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2: À l'honneur cette semaine, Purity Ring. Un duo formé en 2010 composé de Corinne et MJ qui veut s'ancrer dans le paysage de la pop électro. Ils construisent un monde qui leur est propre avec des albums autoproduits immersifs et en concevant des expériences visuelles révolutionnaires pour leur spectacle. En témoigne leur single « Place of My Own » qu'on vous propose de découvrir tout de suite sur l'antenne de RGB.

0: Purity Ring et leur single Place of My Own, c'était à l'instant sur l'antenne de RGB. Un single extrait de leur nouvel album éponyme, Purity Ring, disponible depuis le 26 septembre. Le duo annonce une prochaine ère musicale autoproduite dans la lignée de leur vision qui semble vaste et sans contrainte. 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

0: 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Il est 7h.
1: Bonjour à tous. 13 nouveaux départements vont basculer en vigilance rouge à partir de la mi-journée, notamment dans le centre et dans l'ouest. En tout, plus d'une trentaine de départements sont concernés aujourd'hui. Une masse d'air très chaud stagne sur le pays. Les températures vont atteindre de 37 à 41 degrés dans les secteurs les plus touchés. Les nuits restent chaudes avec des minimales comprises entre 21 et 25 degrés. La canicule devrait se poursuivre au moins jusqu'en milieu de semaine prochaine. Une Française figure parmi les personnes disparues après les violents incendies en Andalousie, dans le sud de l'Espagne. Elle aurait été piégée par les flammes alors qu'elle tentait de fuir en voiture avec son mari. Le feu, qui a parcouru 6000 hectares près d'Almeria, a déjà fait au moins 12 morts. L'identification des victimes est toujours en cours. Les deux derniers demi-finalistes de la Coupe du Monde de football sont connus. Hier soir, l'Angleterre a battu la Norvège 2-1 après prolongation. L'Argentine s'est imposée 3-1 face à la Suisse. Les Anglais et les Argentins s'affronteront mercredi pour une place en finale. Avant ça, les Bleus défieront l'Espagne demain soir à Dallas dans la première demi-finale.
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3: Avec Destination Santé, Emmanuel Ducreuset.
4: Bonjour à tous. Avec l'explosion des plateformes de streaming, regarder des séries de façon compulsive est quasiment entré dans les mœurs. Mais entre la sédentarité et le manque de sommeil, quels sont les risques de ce binge-watching ? Un épisode, puis un autre, le binge-watching, cette nouvelle façon de se poser devant un écran, appartient au quotidien de nombreux foyers. Avant toute chose, ne culpabilisez pas. Se plonger dans sa série préférée peut être un excellent moyen d'oublier le stress. Mais comme pour tout, c'est l'excès qui est dommageable. Premier élément donc, comment savoir que votre consommation de streaming est problématique ? Certains indices sont évocateurs. Vous avez abandonné vos autres hobbies, vous voyez moins vos amis et votre famille, votre productivité au travail en pâtit, vous êtes souvent fatigué et vous dormez mal. Alors, comment agit le visionnage compulsif sur notre organisme ? Le sommeil est en première ligne. La lumière bleue des écrans, combinée à la stimulation mentale d'un épisode haletant, rend l'endormissement particulièrement difficile. Vous absorber dans une série peut aussi vous couper progressivement de vos proches. Pire encore, certains développent un attachement émotionnel intense aux personnages et vivent un vrai deuil à la fin d'une série. Le risque de troubles anxieux ou de dépression s'en trouve augmenté. Par ailleurs, être scotché à l'écran pendant 10 épisodes, c'est aussi passer 10 épisodes sans bouger, parfois en grignotant. Pour reprendre le contrôle, voici quelques réflexes qui changent tout. Fixez-vous une limite avant de commencer, décidez du nombre d'épisodes et de l'heure d'arrêt et respectez-les. Faites des pauses, verre d'eau, quelques étirements. L'idée est de reprendre conscience de ce qu'on ressent et décider activement si on continue. Pourquoi ne pas associer une activité physique ? Tapis de marche, vélo d'appartement, exercice léger, la série devient un moteur du mouvement. Enfin, protégez votre sommeil, éteignez l'écran au moins une heure avant de dormir.
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3: Bonjour à tous. 13 nouveaux départements vont basculer en vigilance rouge à partir de la mi-journée, notamment dans le centre et dans l'ouest. En tout, plus d'une trentaine de départements sont concernés aujourd'hui. Une masse d'air très chaud stagne sur le pays. Les températures vont atteindre de 37 à 41 degrés dans les secteurs les plus touchés. Les nuits restent chaudes avec des minimales comprises entre 21 et 25 degrés. La canicule devrait se poursuivre au moins jusqu'en milieu de semaine prochaine. Une Française figure parmi les personnes disparues après les violents incendies en Andalousie dans le sud de l'Espagne. Elle aurait été piégée par les flammes alors qu'elle tentait de fuir en voiture avec son mari. Le feu, qui a parcouru 6000 hectares près d'Almeria, a déjà fait au moins 12 morts. L'identification des victimes est toujours en cours. Et puis un incendie a détruit 4 hectares de forêt dans le massif de Fontainebleau en Seine-et-Marne. Près d'une centaine de pompiers appuyés par un hélico bombardier d'eau ont été mobilisés hier. Le feu est désormais maîtrisé. Les opérations se poursuivent pour éteindre les derniers points chauds. Marine Le Pen reste largement en tête des intentions de vote pour 2027. Un sondage Elab l'accrédite de 34 à 35,5% au premier tour et la donne gagnante au second dans tous les scénarios testés. Elle est candidate depuis mardi. Elle juge par ailleurs irréaliste qu'une décision de la Cour de cassation puisse interrompre sa campagne malgré un pourvoi encore en cours. 2 personnes ont été tuées, 4 autres blessées dans une fusillade hier soir à Toronto, au Canada. Les tirs ont éclaté en marge d'un festival de salsa. Le suspect a pris la fuite. Le taux de réussite définitif au baccalauréat 2026 s'établit à 91,4% après les épreuves de rattrapage. C'est 0,4 points de moins que l'an dernier. La filière générale affiche 95,9% de réussite, la technologique à 90,3% et la professionnelle à 84,3%. Le brevet des collèges est lui aussi en baisse avec un taux de réussite à 81,6%. Les 2 derniers demi-finalistes de la Coupe du Monde de football sont connus. Hier soir, l'Angleterre a battu la Norvège 2-1 après prolongation. L'Argentine s'est imposée 3-1 face à la Suisse. Les Anglais et les Argentins s'affronteront mercredi pour une place en finale. Avant ça, les Bleus défieront l'Espagne demain soir à Dallas dans la première demi-finale. Voilà pour l'essentiel de l'actualité.

0: invités. Excellente journée.
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3: Aujourd'hui, 15 juin, parlons du parcours d'une championne hautement particulière. Une pionnière malgré elle, l'américaine Margaret Abbott, qui a poussé ses premiers cris à Calcutta en Inde, le 15 juin 1878, va en effet faire l'objet d'une bizarrerie jusqu'au jour de sa disparition en 1955. C'est à l'adolescence que Margaret, sa mère et toute la fratrie Abbott se rendent aux États-Unis, à Boston, après la disparition de leur père. C'est là-bas, dans l'Illinois, qu'elle va découvrir le golf et s'y adonner régulièrement à la discipline. En 1899, c'est avec sa mère qu'elle décide de se rendre à Paris pour une première raison, participer à l'Expo universelle. Mais Margaret a d'autres desseins dans son esprit, c'est d'étudier au sein de la ville Lumière. Un an plus tard à peine, les deuxièmes Jeux olympiques modernes de l'histoire s'ouvrent à Paris. Le golf est présent pour la première fois au programme et une épreuve féminine est même organisée. Celle-ci se déroule à Compiègne dans l'Oise. Margaret et sa mère, Marie Abbott, font partie des athlètes inscrites. Mais ces dernières ne sont absolument pas au courant que cette compétition est intégrée aux Jeux Olympiques. Et à vrai dire, cela ne va pas empêcher à la plus jeune des Abbott à remporter ce tournoi qu'elle pensait tout simplement amical. Elle ne le saura jamais, mais Margaret est la première athlète américaine championne olympique, mais également la première golfeuse médaillée d'or de l'histoire des Jeux. Mais de ça aussi, elle ne se doutera jamais. Ce n'est qu'après des années de travaux et de recherches qu'une professeure d'université américaine, Paula Welch, a pu entériner ce constat. Pour la petite histoire, Marie Abbott, quant à elle, prendra la 7e place du tournoi olympique, elle aussi, sans le savoir. Allez, quant à nous, on se donne rendez-vous demain pour de nouvelles histoires d'un jour avec Mémoire Sport.
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0: 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Il est 8h.
1: Bonjour à tous. 13 nouveaux départements vont basculer en vigilance rouge à partir de la mi-journée, notamment dans le centre et dans l'ouest. En tout, plus d'une trentaine de départements sont concernés aujourd'hui. Une masse d'air très chaud stagne sur le pays. Les températures vont atteindre de 37 à 41 degrés dans les secteurs les plus touchés. Les nuits restent chaudes avec des minimales comprises entre 21 et 25 degrés. La canicule devrait se poursuivre au moins jusqu'en milieu de semaine prochaine. Une Française figure parmi les personnes disparues après les violents incendies en Andalousie, dans le sud de l'Espagne. Elle aurait été piégée par les flammes alors qu'elle tentait de fuir en voiture avec son mari. Le feu, qui a parcouru 6000 hectares près d'Almeria, a déjà fait au moins 12 morts. L'identification des victimes est toujours en cours. Les deux derniers demi-finalistes de la Coupe du Monde de football sont connus. Hier soir, l'Angleterre a battu la Norvège 2-1 après prolongation. L'Argentine s'est imposée 3-1 face à la Suisse. Les Anglais et les Argentins s'affronteront mercredi pour une place en finale. Avant ça, les Bleus défieront l'Espagne demain soir à Dallas dans la première demi-finale.
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1: Bonsoir Caroline, alors toutes les bonnes choses ont une fin, c'est la dernière chronique coup de projecteur de cette saison. Qu'est-ce que vous nous proposez pour terminer l'année en beauté à Utopia ?
2: Alors, on est très heureux de pouvoir convier nos spectateurs, les fidèles, mais aussi toutes celles et ceux qui ne nous connaissent pas. Ce sera l'occasion de faire connaissance. On vous invite donc à une fiesta de fin de saison. Ce sera le vendredi 3 juillet à partir de 19h, donc à Utopia Saint-Ouen-l'Aumône. Et à cette occasion, donc, on vous prépare, comme tous les ans, une magnifique tombola. Donc, quand même, le premier prix est une saison entière gratuite à Utopia pour une personne. C'est-à-dire que l'heureux ou l'heureuse gagnante aura une carte VIP, pourra venir voir autant de films qu'il ou elle le souhaitera sur la saison août 2026 jusqu'au juillet 2027. Donc voilà, c'est quand même un beau cadeau. Et puis surtout, ce sera l'occasion de pouvoir découvrir un film en avant-première. Cette année, on est très heureux d'avoir obtenu l'avant-première du film de Martin d'Arondeau et Bertrand Huscla, que vous connaissez peut-être, qui fait des vignettes très très drôles. Le film s'appelle De la comédie française et c'est un film tout à fait réjouissant. C'est une comédie qui se passe exclusivement donc à la comédie française, avec exclusivement des comédiens de la comédie française, et c'est à la fois drôle, intelligent, voilà, ça nous semblait être le film parfait pour finir l'année. Et puis le film a l'avantage aussi de ne durer qu'1h15, ce qui va nous laisser toute la soirée pour ensuite manger tous ensemble une part de paella qui sera faite en direct de la place Pierre Mendès France. Donc il faut venir pré-acheter vos places aux caisses d'Utopia, mais si vous vous décidez au dernier moment, il y a de fortes chances qu'il y ait encore de la place. Voilà, donc ça c'est le dernier et premier gros événement. Et nous avons aussi un événement dimanche 5 juillet, un petit déjeuner iranien. C'est une séance unique en hommage à Marjane Satrapi qui nous a quittés trop prématurément. Donc on était très très triste de cette disparition. Donc voilà, on voulait lui rendre hommage en passant l'un des films emblématiques de sa carrière, qui est bien sûr Persepolis, tiré de son propre roman graphique. Et on aura également notre députée Aïda Adizadeh qui sera présente, puisqu'elle est présidente du groupe d'amitié France-Iran à l'Assemblée nationale. Voilà, donc c'était aussi important pour nous de rendre hommage à cette grande artiste disparue. On terminera par une autre avant-première le mercredi 8 juillet d'un film qui a été présenté à Cannes, qui a été unanimement salué, qui a eu le prix du scénario. C'est le film Notre Salut qui nous plonge dans la France collabo, et c'est avec un Swan Arlo absolument magistral. Donc ça, ce sera le 8 juillet. Et puis on finira l'année également sur un film à la fois jeune public mais qui touchera toutes les générations. C'est un film qui a fait l'unanimité aussi au sein de nos équipes lors du dernier festival de Cannes. C'est un film d'animation. Ça s'appelle Le Corset et c'est un film à la fois très drôle, très touchant. Donc on vous invite vraiment à venir le jeudi 16 juillet à 14h30 et ce sera aussi l'occasion d'offrir aux plus jeunes de nos spectateurs un goûter.
1: Et alors Utopia, vous fermez comment pour les vacances et surtout vous rouvrez quand pour la rentrée ?
2: Alors nous serons fermés effectivement du 29 juillet au 18 août et on réouvrira les portes donc mercredi 19 août avec une programmation de malade, puisqu'il y aura bien sûr sur la prochaine Gazette la Palme d'Or, entre autres.
1: Merci et bonnes vacances.
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1: Napoléon, raconté par Rosalie.
2: Samedi 5 décembre 1812, à Marie-Louise. Je reçois ta lettre du 24 novembre. Je suis bien affligé de toutes les inquiétudes que tu as. Ma santé n'a jamais été meilleure. Tu auras vu les bulletins de l'armée. Sans aller aussi bien que j'aurais voulu, cependant les affaires ne vont pas si mal. Il fait un froid très violent. Sois dans l'espérance. Tout à toi. Napoléon.
3: Sa Majesté expliqua à ses généraux que sa présence à Paris était essentielle pour envoyer des secours à l'armée. Elle se tourna vers moi.
2: Constant, je pars. Je croyais pouvoir vous emmener avec moi, mais j'ai réfléchi que plusieurs voitures attirent les regards. Il est essentiel que je n'éprouve aucun retard. J'ai donné des ordres pour que vous puissiez partir aussitôt après le retour de mes chevaux. Vous me suivrez donc à peu de distance.
3: Sire, je pourrais me tenir sur le siège extérieur de la voiture. Ainsi, je pourrais vous donner tous les soins auxquels vous êtes habitué.
2: Non, Constant, vous êtes encore trop souffrant. Vous me suivrez à l'abri en voiture. J'espère que vous pourrez arriver un jour au plus tard après moi.
4: Bien évidemment, le départ de l'empereur produisit un échauffement sur l'esprit des troupes. Quelques-uns parlèrent d'abandon et osèrent le blâmer. Moi, Fernand Gaillard. Je me doutais bien que si l'empereur avait rejoint Paris, c'était évidemment dans l'intérêt supérieur de la France. Allez faire comprendre ça à de simples hommes de troupe. Par 3 fois, je faillis me battre en duel.
5: Napoléon quitta secrètement l'armée, comme il l'avait fait en Égypte et en Espagne. Après des jours de calèche et de traîneau dans la neige, sans escorte, il arriva dans la cour des Tuileries. Le lendemain, il reçut ses ministres.
2: « Eh bien, messieurs, vous me croyez mort, et je n'ai rien à dire à cela. Mais le roi de Rome, l'aviez-vous oublié? Vos serments, vos principes, vos doctrines, vous me faites frémir pour l'avenir. »
5: Il ordonna une nouvelle conscription afin de lever une nouvelle armée. Enfin, bien sûr, il leur parla du coup d'État avorté du général Mallet. Le général Mallet. Tout Paris connut l'affaire. Quelques semaines plus tôt, tandis que Napoléon quittait Moscou en cendres, le général Mallet s'était présenté en divers postes de police dans Paris.
6: Messieurs, une estafette vient d'apporter la nouvelle. L'empereur est mort à Moscou le 7 octobre. Je suis nommé pour former un gouvernement provisoire.
5: Et de hauts fonctionnaires le crurent. Mallet alla libérer Victor Lahoury, prisonnier depuis son arrestation chez Sophie Hugo. Le coup d'État et coup de bluff, démarré à 6h du matin après un début de réussite à 13h, échoua. L'original audacieux général Mallet et son complice Victor Lahoury furent fusillés. Sophie Hugo me le raconta en sanglotant quand je la revis au printemps. Une tentative de coup d'État venait d'avoir lieu. Elle n'avait duré que quelques heures, mais durant ces quelques heures, Napoléon ayant été annoncé comme mort, le gouvernement sembla s'être effondré. Il était furieux.
2: Tout est organisé chez nous de telle façon qu'un caporal pourrait, avec quelques hommes dans un moment de crise, s'emparer du gouvernement.
3: J'arrivais à Paris 8 jours après Sa Majesté. Dans la cour des Tuileries, à peine descendu de la calèche, un aide de camp vient vers moi.
7: L'empereur veut vous voir.
3: Mais je ne suis pas dans un état présentable.
7: Ça ne fait rien. L'empereur veut que vous veniez tout de suite tel que vous êtes.
3: J'obéis à la minute. Sa Majesté me fait l'accueil le plus bienveillant. l'impératrice ne fait pas attention à moi.
2: Eh bien, Louise, est-ce que tu ne reconnais pas Constant ?
8: Oui, je l'ai aperçu.
3: Sa Majesté paraît en pleine forme et de très bonne humeur.
2: Restez un moment, Constant. Qu'avez-vous vu sur la route ?
3: Je lui racontais mes 8 jours de voyage à travers l'Europe enneigée, avec ses retards et ses embûches.
2: C'est bien. Allez vous reposer, mon enfant. Vous devez en avoir besoin. Demain, vous reprendrez votre service.
3: La même sérénité se peignait sur sa figure. On aurait dit que le passé n'était plus rien pour lui, et que, vivant déjà dans l'avenir, il voyait la victoire rangée de nouveau sous ses drapeaux et ses ennemis humiliés et vaincus. Jamais je ne l'ai vu dans une aussi bonne forme. Quelques jours après, leurs majestés assistèrent à une magnifique représentation à l'opéra.
5: Napoléon avait dicté un 29e bulletin de l'armée où il annonçait le désastre de la Grande Armée. Ce bulletin jeta toute la France dans la stupeur. Ainsi, l'empereur n'était pas invincible. Quelques-uns firent remarquer que son déclin coïncidait avec sa séparation d'avec Joséphine. Nous autres, restés loin en arrière, nous arrivâmes à Vilna, le soir, par moins 28. Les portes de la ville étaient encombrées par la foule. Les habitants avaient été épouvantés en voyant arriver des milliers d'hommes affamés et presque partout les portes étaient fermées. Et c'est à Vilna, devant les portes de la ville, que périrent presque tous les Français qui, depuis Moscou, avaient tenu bon. Ils moururent de froid et de faim à l'entrée de cette ville, où ils ne purent pénétrer. Fernand, que j'avais à nouveau perdu de vue, échappa de peu à cette mort, au pied des murs de Vilna. Mais il en fut si changé, si vieilli, que plus tard, j'eus peine à le reconnaître.
4: À Vilna, la population était devenue hostile. J'avais creusé un coin pourri de palissade pour y entrer, toujours dans ma peau d'ours. Une hôtesse, après m'avoir promis de m'accueillir, me lâcha ces paroles.
9: Pauvre petit Français, il y a 6 mois, lorsque tu passais par ici, c'était fort bien, tu étais le plus fort. Mais aujourd'hui, c'est différent. Tu me donneras l'argent que je te demande si tu veux manger et dormir au chaud. Ou sinon, je te fais prendre par les Cosaques qui seront là demain.
4: Je me moque des Cosaques comme des Prussiens.
9: Si tu savais qu'ils sont près d'ici, tu ne dirais pas ça.
4: Je quittais le logement et marchais dans les rues encombrées. J'enroulais ma peau d'ours et la pris sous mon bras, puis je ramassais des épaulettes sur l'uniforme d'un officier supérieur mort de froid dans la rue. Et me présentant comme colonel, je fus miraculeusement accepté dans un autre logis. À la fin de l'année, nous arrivons à Elbing, en Pologne, un pays ami. Je n'oublierai jamais l'effet que produisit sur moi la vue d'une maison habitée. Il me semblait qu'il y avait des années que je n'en avais vu. Je fus accueilli par une hôtesse d'une grande gentillesse. Le lendemain midi, il y eut un repas, le premier que je faisais depuis Moscou. Nous étions les vieux comme les jeunes, d'une gaieté folle. Chose qui arrive à ceux qui ont connu trop de misère et de privation. La plus petite boisson nous portait à la tête. Le lendemain, je me fis raser et couper les cheveux. Peu après, je vécus un bonheur extraordinaire. Je pris un bain chaud. Je ne pourrais exprimer le bien-être que j'ai ressenti pendant le temps que je restais dans le bain. J'en ressortis comme hébété. Je marchais en titubant jusqu'à ma chambre où, après tant de chaleur, je perdis connaissance. Je me réveillai 15 heures plus tard sans me souvenir où j'étais.
5: Des centaines de milliers d'hommes, et peut-être un millier de femmes, sont partis mourir à travers la Russie. Sans compter les Russes, civils et soldats. Je te l'ai déjà dit, je le répète. Même aujourd'hui, je n'arrive toujours pas à comprendre. Un homme, un seul homme en Europe, décide d'aller envahir la Russie. Un seul, un seul, quand tous les autres ne veulent pas y aller. Et ils y vont. Oh. Et comment ça se fait? Comment ça se fait? Comment ça se fait?
2: Un homme comme moi ne regarde pas à 1 million de morts.
5: En tout cas, c'est sûr. Après ce qui s'est passé, c'est pas demain la veille qu'un cinglé décidera à nouveau d'envahir la Russie.

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1: À l'honneur cette semaine, Purity Ring. Un duo formé en 2010 composé de Corinne et MJ qui veut s'ancrer dans le paysage de la pop électro. Ils construisent un monde qui leur est propre avec des albums autoproduits immersifs et en concevant des expériences visuelles révolutionnaires pour leur spectacle. En témoigne leur single Place of My Own qu'on vous propose de découvrir tout de suite sur l'antenne de RGB.

0: Purity Ring et leur single Place of My Own, c'était à l'instant sur l'antenne de RGB. Un single extrait de leur nouvel album éponyme, Purity Ring, disponible depuis le 26 septembre. Le duo annonce une prochaine ère musicale autoproduite dans la lignée de leur vision qui semble vaste et sans contrainte. A bientôt pour d'autres découvertes sur les ondes du 99.2 FM, radio-rgb.net et les applications les radios associatives et Radio Player.
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0: 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Il est 9h.
1: Bonjour à tous. Le taux de réussite définitif du baccalauréat 2026 atteint 91,4%. Il est en baisse de 0,4 points par rapport à l'an dernier. Notez aussi que le brevet recule également avec un taux de réussite à 81,6%. Marine Le Pen conforte sa position dans la course à la présidentielle de 2027. D'après un sondage Elabe, elle recueillerait entre 34 et 35,5% des intentions de vote au premier tour. Elle l'emporterait au second dans tous les scénarios testés. La candidate du RN estime par ailleurs qu'il est irréaliste qu'une cour de cassation puisse perturber sa campagne. 13 nouveaux départements passent en vigilance rouge canicule à partir de la mi-journée. Au total, plus d'une trentaine de départements sont concernés par une vigilance rouge. La canicule devrait durer au moins jusqu'en milieu de semaine. Et puis le Tour de France avec la 9e étape aujourd'hui entre Malemort et Ussel en Corrèze. En raison de la canicule, le parcours a été raccourci de 30 km. Il comptera 155 km. Le Sucomet devrait être le juge de paix de cette étape promise aux puncheurs et aux baroudeurs. Le départ réel sera donné à 13h45. Tadej Pogacar portera le maillot jaune.
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deux petits chimpanzés se poursuivaient dans les branches. Le fruit est de rosée, de petites tulipes blanches. L'un des deux a osé sur la joue de l'autre poser la libellule d'un baiser. Et dans un bruit de branches brisées, ils avaient disparu.

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Bonjour, bienvenue sur Radio RGB. 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Et toujours notre indicatif avec le groupe toulousain Monco Maroc dans le titre Psycho Song, extrait de l'excellent album paru en 2005, Végétal.

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toutes et à vous tous, nous voici ensemble ce dimanche 12 juillet pour encore un apéro jazz sur RGB 99.2.

0: Jeff Goldblum, le pianiste et chanteur, Over the Rainbow, d'Edgar Bourne et Harold Arlen, album Night Blooms, label Universal, c'était en 2026, au Bishop Studio à Los Angeles. Alors, il y avait bien sûr le Mildred Snatzer Orchestra avec Alex Frank à la basse, Graham Dechter à la guitare, Joey Bach Orgamon, Ryan Shaw à la batterie, plus le renfort du Mildred de Snatzer Symphony Orchestra, arrangement et direction de Bradley Dechter. Alors, Over the Rainbow, ben écoutez, vous avez reconnu, c'est la musique du film Le Magicien d'Oz.
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Chanteur et guitariste Eric Bibb, Créole Café, c'est une de ses compositions, album The Happiest Man in the World, label Dixie Frog en 2016 au Grange Studio à Norfolk aux USA bien sûr. Il y avait Oli Avisto au dobro, Peter Axla à la mandoline, Dan Thompson à la contrebasse et Jen Avisto à la batterie.

saxophoniste Zoot Sims, Jitterbug Waltz de Fats Waller, album Warm Tenor, label Pablo Records, c'était le 18 septembre 1918 à New York. Il y avait Jimmy Rolls au piano, George Mraz à la contrebasse et Moussé Alexander à la batterie.

Le saxophoniste Jacques de Colombier, Mood Indigo de Duke Ellington et Barney Bigard. Album de Colombier Jazz Band, 3 février 2000 au studio BM à Herblay. Il y avait aussi Jean-Claude Olivier à la clarinette, Daniel Bellard trombone, Philippe Platré banjo, Jean-Paul Durand tuba, Alain Devige au washboard. 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

Le guitariste Philippe Catherine, Manoir de mes rêves, de Django Reinhardt, album Manoir de mes rêves, label Inja Records, 26 juillet 2018 au studio Seven. Il y avait Polo Morello à la guitare et Seven Faller à la contrebasse.

le pianiste et chanteur Jeff Goldblum, As Time Goes By, c'est un album Night Blooms, label Universal 2026 au Bishop Studio à Los Angeles, avec bien sûr le mille traits de Snoozer Orchestra, Alex Frank à la basse, Graham Dechter à la guitare, Joe Bag à l'orgamon, Ryan Shaw à la batterie, renforcé par le Miltre de Swisher Symphony, arrangement et direction Brian Carter. Alors, As Time Goes By, c'est la musique du film Casablanca, ou Officier, l'acteur Humphrey Bogart, et puis Jeff Goldblum, c'est aussi un réalisateur de cinéma.

Le contrebassiste Henri Texier, Desaparecido, une de ses compositions, album Colonel Scotch, label bleu, 14 juillet 1988, au studio Charles Cros, la Maison Culture d'Amiens. L'ingénieur du son était Bruno Meigny, alors il y avait John Abercrombie à la guitare, Joe Lovano au sax, Steve Swallow à la basse guitare et Aldo Romano à la batterie.

Nema Giroux, chanteuse et contrebassiste. Inst Vis Lovely Day d'Irving Berlin, album Sea of Red, label Inouï, studio 80. Il y avait Julien Ribet au piano, John Owens à la guitare et Thomas Domenet à la batterie.

Le contrebassiste Kyle Eastwood, Bullitt, tiré de la musique du film, musique écrite par Lalo Schifrin, album cinématique, label Jazz Village, 2019 au studio Sextant à Malakoff dans le 9-2, ingénieur du son Vincent Mahé, il y avait Andrew McCormack au piano, Quentin Collins, trompette et arrangeur, Brandon Allen, sax, Christian Higginbottom à la batterie. Et dans cet album, il y a comme musique de film Les Moulins de mon cœur de Michel Legrand, Pink Panther d'Henri Mancini, The Heger Sanction de John Williams et bien d'autres.

Voilà, ben, nous allons nous quitter avec Duke Ellington, I Can't Step Loving You de Don Gibson. C'était en 1964 au Holiday Ballroom de Chicago. Merci de votre écoute, bon dimanche et puis restez sur le 89.2.

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5: Bonjour à tous. Le taux de réussite définitif du baccalauréat 2026 atteint 91,4%. Il est en baisse de 0,4 points par rapport à l'an dernier. La voie générale affiche 95,9% de réussite. La technologique 90,3 et la professionnelle 84,3. Notez aussi que le brevet recule également avec un taux de réussite à 81,6%. Marine Le Pen conforte sa position dans la course à la présidentielle de 2027. D'après un sondage Elabe, elle recueillerait entre 34 et 35,5% des intentions de vote au premier tour. Elle l'emporterait au second dans tous les scénarios testés. La candidate du RN estime par ailleurs qu'il est irréaliste qu'une cour de cassation puisse perturber sa campagne. 13 nouveaux départements passent en vigilance rouge canicule à partir de la mi-journée. Lyon, la Nièvre, l'Allier, la Creuse, la Corrèze, la Haute-Vienne, la Charente, la Dordogne, le Lot-et-Garonne, le Lot ou encore le Tarn et Garonne, le Tarn et l'Aveyron. Au total, plus d'une trentaine de départements sont concernés par une vigilance rouge. En ce dimanche, les températures atteindront localement 41 degrés. Les nuits vont rester chaudes. La canicule devrait durer au moins jusqu'en milieu de semaine. Un incendie a ravagé 4 hectares de forêt dans le massif de Fontainebleau en Seine-et-Marne. Une centaine de pompiers appuyés par un hélico bombardier d'eau ont été mobilisés hier. Le feu est désormais maîtrisé. Les opérations de nettoyage se poursuivent. L'origine du sinistre reste pour l'instant inconnue. Une Française parmi les personnes portées disparues après les violents incendies qui ravagent l'Andalousie. Dans le sud de l'Espagne, elle aurait été piégée par les flammes alors qu'elle tentait de fuir en voiture avec son mari. Le feu a déjà parcouru 6600 hectares près d'Almeria. Il a fait au moins 12 morts. Le dernier carré de la Coupe du Monde de football, désormais connu, hier soir, l'Angleterre a éliminé la Norvège 2-1 après prolongation, tandis que l'Argentine a battu la Suisse 3-1. Les Anglais retrouveront les Argentins mercredi. Les Bleus, eux, affronteront l'Espagne demain soir à Dallas pour une place en finale. Et puis le Tour de France avec la 9e étape aujourd'hui entre Malemort et Ussel en Corrèze. En raison de la canicule, le parcours a été raccourci de 30 km. Il comptera 155 km. Le Sucomet devrait être le juge de paix de cette étape promise aux puncheurs et aux baroudeurs. Le départ réel sera donné à 13h45. Tadej Pogacar portera le maillot jaune. Fin de ce flash, excellente journée.
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2: Bonjour à tous. Le taux de réussite définitif du baccalauréat 2026 atteint 91,4%. Il est en baisse de 0,4 points par rapport à l'an dernier. Notez aussi que le brevet recule également avec un taux de réussite à 81,6%. Marine Le Pen conforte sa position dans la course à la présidentielle de 2027. D'après un sondage Elabe, elle recueillerait entre 34 et 35,5% des intentions de vote au premier tour. Elle l'emporterait au second dans tous les scénarios testés. La candidate du RN estime par ailleurs qu'il est irréaliste qu'une cour de cassation puisse perturber sa campagne. 13 nouveaux départements passent en vigilance rouge canicule à partir de la mi-journée. Au total, plus d'une trentaine de départements sont concernés par une vigilance rouge. La canicule devrait durer au moins jusqu'en milieu de semaine. Et puis le Tour de France avec la 9e étape aujourd'hui entre Malemort et Ussel en Corrèze. En raison de la canicule, le parcours a été raccourci de 30 km. Il comptera 155 km. Le Sucomé devrait être le juge de paix de cette étape promise aux puncheurs et aux baroudeurs. Le départ réel sera donné à 13h45. Tadej Pogacar portera le maillot jaune.
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2: À l'honneur cette semaine, Purity Ring. Un duo formé en 2010 composé de Corinne et MJ qui veut s'ancrer dans le paysage de la pop électro. Ils construisent un monde qui leur est propre avec des albums autoproduits immersifs et en concevant des expériences visuelles révolutionnaires pour leur spectacle. En témoigne leur single Place of My Own qu'on vous propose de découvrir tout de suite sur l'antenne de RGB.

0: Purity Ring et leur single Place of My Own, c'était à l'instant sur l'antenne de RGB. Un single extrait de leur nouvel album éponyme, Purity Ring, disponible depuis le 26 septembre. Le duo annonce une prochaine ère musicale autoproduite dans la lignée de leur vision qui semble vaste et sans contrainte. A bientôt pour d'autres découvertes sur les ondes du 99.2 FM, radio-rgb.net et les applications les radios associatives et radio player.
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0: 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Il est 16h.
1: Bonjour à tous. L'essentiel de l'actualité, Emmanuel Macron appelle à une vigilance de tous les instants face au retour de l'antisémitisme. Le président s'exprimait lors de la première journée nationale de commémoration de la reconnaissance de l'innocence d'Alfred Dreyfus. Il a également demandé que les noms des justes soient apposés sur les lieux où des juifs ont été cachés et sauvés pendant la Seconde Guerre mondiale. À Nice, des milliers de personnes ont défilé aujourd'hui sur la promenade des Anglais en hommage aux victimes de l'attentat du 14 juillet 2016. 10 ans après le drame qui avait fait 86 morts et plus de 400 blessés, les commémorations vont se poursuivre jusqu'à mardi. Le parquet national antiterroriste s'est saisi de l'enquête après la découverte d'un véhicule suspect à Sarcelles dans le Val d'Oise. Environ 300 personnes ont été évacuées hier soir. La voiture volée, signalée par la DGSI, ne contenait pas d'explosifs, mais un fusil d'assaut et une arme de poing. Et puis, Marc Marquez a remporté le Grand Prix d'Allemagne de MotoGP. L'Espagnol s'est imposé après avoir dominé la course de bout en bout. Il devance Raúl Fernández et le Japonais Ai Ogura. Le Français Fabio Quartararo, lui, a terminé 7e. Voilà pour l'essentiel. 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
3: Ah ben la nuit, quand on a des insomnies, on pense à beaucoup de choses, mais pour tes conseils, ça c'est encore à savoir.
4: Ça dépend comment on le voit. Si, ça peut porter conseil quand même. Je sais pas, pour écrire une lettre par exemple, et puis je l'avais écrite la veille, et en dormant, je dis...
3: Il faudra que je modifie ça.
4: Voilà, il faudra peut-être modifier un petit peu.
3: Ah ben moi, ça m'est arrivé.
4: Si c'est trop dur, il faut un petit peu plus de chaleur.
5: Je pense qu'il faut,
3: quand nous visions la télé,
5: il faut, j'entends par là, qu'il ne faut pas faire les choses trop vite, qu'il faut réfléchir avant de prendre une décision. Bon, ben, on a plutôt le temps de penser un peu, parce que si on veut vraiment penser, il faut être seul, on ne pense pas en groupe. Enfin, on pense, mais ce n'est pas approfondi. Et je pense justement que c'est, pour moi, ça veut dire qu'il faut réfléchir avant de faire un acte.
4: Moi, je n'ai jamais, eu une réflexion valable sur un rêve.
5: Ben, m'arrivait même, peut-être plus que maintenant, parce que maintenant je fais plus rien, même pas de pensée. Mais justement, la nuit, de réfléchir à des événements qui s'étaient passés ou à des choses qu'il fallait faire, quoi. Moi, c'est en ce sens-là, vous voyez, que je l'entends. Mais c'est pas du tout en dormant. Je ne dors c'est pas ça. Beaucoup, mais quand on je dors,
4: souci,
5: je pense pas.
4: Quand on a un souci, je crois que le matin... Eh bien, on a résolu le problème, s'il y en a.
5: Mais oui, c'est vrai, c'est ça.
4: Voilà, nos neurones sont apaisés, on a un peu dormi, et puis ça va.

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0: 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Il est 19h.
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salut à toutes et salut à tous, c'est Fred. J'en oublie quelques-uns. Et vous écoutez l'émission Broadcast. Broadcast, c'est l'émission de Pop Music sur RGB 99.2. Depuis maintenant pas mal d'années quand même, hein, puisque la première émission remonte quand même à 1990. Si, je vous le dis quand même. Et on est toujours là. Broadcast, c'est plus de 50 ans maintenant, oui, on survole plus de 50 ans de pop, rock, hard rock, crowd rock, rock progressif, metal, j'en passe et des meilleurs. Tout un melting pot, mon pote de Bonzik. Et ce, pendant 2 heures. On a commencé par 3. Hein ? Non. En fait, c'est pas 3. Ça sera après. On a commencé avec ce groupe que j'adore, un groupe suédois qui s'appelle Pain of Salvation. Leur 4e album sorti en 2002 qui s'appelle Remedy Lane, qui remonte à un petit bijou de prog metal. Notamment ce titre, le dernier de l'album, tout au bout, tout là-bas. Et c'est le meilleur pour moi, qui s'appelle Beyond the Pall. C'était bien. Broadcast, donc c'est plus de 50 ans de rock pop musique, et c'est aussi une émission où il n'y a pas de fil directeur. Non, je prends une pile de ceci, une pile de cela, et je pioche au hasard. Et là on va aller faire un petit tour du côté de l'année 2007, et là nous allons faire un petit tour à New York, puisque ce groupe est new-yorkais, aussi classé dans le prog metal. Il s'appelle Free 3. Oui, c'est le chiffre 3. Il s'appelle comme ça. Ils ont fait plusieurs albums, dont celui-ci, donc sorti en 2007, qui s'appelle The End Is Begun. Et c'est du bon. C'est du très, très bon. La preuve, écoutez ce titre. The World Is Born in Flame. Oui, il ne faut pas confondre. On écoute le groupe Free.

là, c'était du lourd, du très très lourd, du stoner. Et pas n'importe quel groupe. On va dire que c'est l'un des tout premiers groupes à avoir popularisé ce nouveau style de rock, de hard rock même. Puisque nous étions en 1992, c'est le deuxième album du groupe Kios. Cet album, franchement, ça a été une claque quand il est sorti. L'album Blues for the Red Sun, avec ce son très, très doumesque, très stoner, et très sec aussi. Hein. Il n'y a pas de reverb, il n'y a pas de truc comme ça. Hein. Ouh là là. C'est vraiment, on peut le dire, les inventeurs du stoner, même s'il y a eu quelques groupes qui en ont fait un petit peu avant aussi. Mais eux, ils ont vraiment popularisé ce style en reprenant les lourdeurs de Black Sabbath et aussi certaines subtilités de Led Zepp. Pour ne pas dire aussi un peu de psychédélisme de Pink Floyd. Enfin, c'est un album assez extraordinaire, hein, je vous le recommande très chaudement. Parce qu'ils ont fait plusieurs albums, Kios. Et celui-ci, leur deuxième, Blues for the Red Sun, est vraiment un petit bijou. On s'est mis dans les esgourdes le titre Freedom Run. Hop, après l'année 92, revenons à l'actualité musicale 2026. Avec une chanteuse, une artiste britannique. Elle s'appelle A.A. Williams. Les deux lettres, hein, O.O. et des petits points. O.O. Williams. Elle commence à faire son trou hein, dans la musique, dans le rock, dans le post-rock même, avec des petites pesanteurs doom dedans. Vous allez voir, c'est très très riche, très très bien foutu. Son album tout récent s'appelle Solstice. Et de cet album, je vous ai extrait ce titre, Poison. A.A. Williams.

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Voilà, nous étions en compagnie d'un groupe tchèque. Eh oui, un groupe tchèque. L'un des premiers représentants, pas les premiers,

groupe. Le groupe qui suit fait partie de, on peut le dire, hein, de ces groupes éphémères qui ont sorti un album, voire deux, voire pas du tout. C'est le cas de ce groupe. En fait, il n'y a, à ma connaissance, qu'un album, un bootleg d'un enregistrement live. Ce groupe s'appelle From Mistress. Cet album, sorti en 1978, s'appelle Live at Nevada City Armory, aux USA. Hein, ce sont des Américains. En fait, ce sont pas mal de musiciens issus du courant rock sudiste, blues rock sudiste, qui se sont donc accoquinés. Il y a notamment Danny Chausset, guitariste de son état. Il y a aussi Kenny Hopkins, un rythmique, guitariste rythmique. David Warner Brown à la basse et Chris Paulsen batterie. Au chant, il y a Charlie Williams. Tous ces gens ont joué avec différents groupes hein, tout au long des années 70. Groupe issu du courant rock sudiste. Vous allez voir, c'est pas mal, c'est bien foutu pour un enregistrement pirate. Ah bah ouais, moi j'ai, en tout cas, j'ai bien aimé. On va s'écouter ce titre, Whose Side Are You On? Le groupe Mistress. On l'écoute tout de suite.

Alors on peut dire chef-d'œuvre des années 70, et même carrément de l'année 70. La petite histoire, ce groupe s'appelle T2. Ouais, T2, voilà, T2. C'est un groupe qui s'est formé en 1969 avec, avec des musiciens de studio qui ont fait partie de tel ou tel groupe. Et ils ont décidé en 69 de s'unir pour faire une carrière. Il s'appelle T2. Dedans, il y a notamment un guitariste absolument fabuleux qui s'appelle Kate Cross. Et sur l'enregistrement, il n'a que 17 ans quand même. T2 avec cet album unique. Bah oui, parce que juste après, certains musiciens ont décidé de partir vers d'autres horizons. Et le groupe, malheureusement, n'a pas pu continuer. Et ça, c'est vraiment dommage. Ils étaient vraiment balèzes. Ils sont sortis à un moment où il y avait une grosse concurrence, hein, début des années 70. Il y avait Free, il y avait Deep Purple, il y avait King Crimson, il y avait Black Sabbath, il y avait Yes, Genesis. Je t'en passe, c'est des meilleurs. Et pourtant, ce groupe est devenu collector. L'album, le vinyle, est pratiquement introuvable ou alors à des prix astronomiques. Heureusement, moi, j'ai réussi à avoir cette réédition en CD avec en plus un bonus de 4 titres. Donc voilà, si vous tombez un jour dessus, je vous le recommande. T2, et l'album s'appelle It All Worked Out in Boomland. Allez, retour à l'année 2026. On va faire un tour en Colombie. Non, c'est pas une blague, en Colombie. Ce groupe s'appelle Argovia, avec une chanteuse qui s'appelle Annie Guillen. C'est classé dans le rock progressif et c'est vraiment superbe. Leur album s'appelle Primal Repetition. Et vous allez voir, c'est vraiment très très bien foutu. Écoutez ce morceau qui s'appelle Unstoppable, le groupe Argovia.

Quel instrumental, mais quel instrumental. Qu'est-ce que c'est que c'est que c'est que ça? Un groupe italien qui s'appelle Stendarte. C'est en quelle année ça? C'était en... en 1996. Ce groupe italien, donc, décide de rendre hommage à l'un des plus grands keyboardistes des années 70, monsieur Vincent Crane. Alors, de nos jours, il n'est pas tellement connu, hein, mais pourtant, à l'époque, c'était un monstre, ce gars. Il avait commencé sa carrière au sein d'un groupe qui s'appelle The Crazy World of Arthur Brown, avec ce méga tube de la fin des années 60 qui s'appelle Fire, tududum. C'était lui qui était derrière au clavier. Ensuite, il fera partie d'un grand groupe anglais qui s'appelle Atomic Rooster et qui a sévi aussi dans les années 70 et début des années 80. Ensuite, ça a périclité et puis Vincent Crane est mort dans la misère. Il est mort justement en 1992 ou un truc comme ça. Et c'est pour ça que ce groupe italien lui rend hommage avec ce superbe album que je vous recommande. Il y a à la fois des morceaux avec du chant puis des instrus comme celui-ci qui s'appelle A War Was Declared. Le groupe italien Stendarte. Alors le groupe qui suit, vous le connaissez tous. Un groupe qui a sévi au début des années... qui a commencé sa carrière au début des années 90. Et qui l'a terminé à la mort de son leader, chanteur, guitariste, monsieur Peter Steele. Ah, ça y est, vous voyez de qui je veux parler. Oui, bien entendu, de Type O Negative. Quelle histoire ce groupe, et surtout l'histoire de ce leader, Peter Steele. Sacré bonhomme, hein, 2 mètres de haut. Un peu fou dans sa tête. Il a eu une sacrée vie, lui. Hein. Puis il l'a mal terminé parce qu'il s'est suicidé. Et cet album, c'est le meilleur. Sorti en 96, qui s'appelle October Rust. C'est celui absolument qu'il faut avoir dans sa discothèque, même s'ils en ont fait plusieurs. Hein. Ils en ont fait 1, 2, 3, 4, 5, 6. 6 entre 91 et 2007. Celui-ci, c'est donc le troisième album. C'est l'album majeur du groupe. On va s'écouter, on va dire le tube de cet album, avec un son monstrueux. Mettez votre casque stéréo sous la tête, parce que ça vaut vraiment le coup. Ça s'appelle Love You to Death.

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ben dis donc, ça s'appelle un super groupe. Ouh là là là là. Le curriculum de ce groupe est monstrueux. Son nom, il s'appelle Explorers Club. Ça vous dit rien, hein? L'album s'appelle Age of Impact. C'était leur premier album, parce qu'ils en ont sorti un deuxième un peu plus tard. Mais ce qu'il y a derrière, attention, attention. Terry Bozzio au drum. Billy Sheehan à la basse. Trent Garner, keyboards. Son frangin Wayne Gardner, électrique et acoustique guitare. En vocaliste, il y a M. Brett Douglas et M. Matt Bradley. Et il y a M. Trent Garner. Et il y a aussi DC Cooper et James Labrie. Tiens, on voit encore un petit gars, on le connaît. Parmi les solistes guitaristes, il y a l'inénarrable John Petrucci. Ah tiens, oh, ça sent le Dream Theater quand même. Hein. Et M. Steve Howe qui vient faire aussi de l'acoustique guitare. Au keyboards, on retrouve Derek Sherinan. Tiens donc. Il y a aussi Trent Garner qui fait des keyboards et puis voilà, encore quelques autres musiciens un peu moins connus. Oui, on peut dire que c'est une annexe de Dream Theater, ou presque. En tout cas, c'est monstrueux. Il y a plus de 70 minutes de zik, de bonne zik. Le morceau qu'on s'est mis, en fait, il y a un seul et unique morceau qui s'appelle Impact, mais qui est décliné en 5 parties. Là, on a écouté la première. Fate Speaks. 16 minutes ensemble avec ça. Waouh! Du prog metal de haute, très haute voltige. On approche tout doucement de la fin de broadcast. On va terminer avec un artiste français totalement inconnu, que j'ai découvert totalement par hasard aussi. Alors, il s'appelle Michel Zacca, aussi surnommé des fois Zac. Ouais, totalement inconnu, n'est-ce pas? Pourtant, il avait été l'un des trois chanteurs qui avait participé à un truc très connu au début des années 70, la comédie musicale Air, au tout début des années 70. Il y avait eu Julien Clerc en chant, il y avait aussi Gérard Lenormand, et lui, Michel Zacca, le troisième. Ensuite, ce gars, totalement inconnu, hein, il sort au début des années 70 une trilogie, trois albums. Une suite entre 72 et 77. Le titre général, c'est Promesses d'Atlantide. On va s'écouter un extrait de, du premier album de cette trilogie, Promesses d'Atlantide. Cet album s'appelle La Nuit des Cigales, sorti donc en 1972, sur lequel il invite un grand bassiste anglais de l'époque, Alan Jones, le percussionniste drummer Marc Chantereau et l'un des plus grands guitaristes français, Jean-Pierre Alarsen. Écoutez ce titre, c'est chanté en français, mais ça va au-delà de la variété française, ça je vous le dis. Écoutez voir un peu ce qu'il y a derrière au niveau musique, c'est assez monstrueux. Le morceau s'appelle La Dame Nue, Michel Zacca.

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0: Bah oui les petits gars, c'est fini.
1: Oh, dis donc.
2: Broadcast, c'est fini. Et en plus, c'était la dernière de notre saison, parce que notre saison à nous, elle va du début septembre jusqu'à fin juillet, en gros. Puisque nous allons partir en vacances. RGB part en vacances. Et oui, pendant un mois. Bah oui, quoi. Eh, oh, aussi, hein. Ouais. En tout cas, cette émission, vous la retrouverez dès mardi soir dans la nuit, de minuit à 2h du matin, en rediffusion. Sinon, bon, on se retrouvera, je ne sais pas encore exactement si c'est vers le 6 ou si c'est vers le 30 août ou alors le 6 septembre, je ne sais pas encore. Je demanderai au chef. En attendant, bah, vous tous aussi, hein, passez de très très bonnes vacances. Sous l'eau, si possible, hein, se rafraîchir un petit peu. Prenez soin de vous, puis surtout de vos proches. Allez, bye bye bye!

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2: Il l'ont giflé, lui ont tordu les oreilles, tiré les cheveux, l'ont forcé à se tenir sur une jambe, lui interdisant d'uriner, l'aveuglait par une lumière éblouissante jusqu'à ce que l'eau lui coulât des yeux. Mais le but était simplement de l'humilier et détruire son pouvoir d'argumentation et de raisonnement. Leur véritable arme était l'impitoyable interrogatoire qui n'en finissait plus, heure après heure, en le faisant trébucher, en lui tendant des pièges, en déformant tout ce qu'il disait, le convainquant à chaque pas de mensonges et de contradictions, jusqu'à ce qu'il se mît à pleurer, autant de honte que de fatigue nerveuse. Parfois, il pleurait une demi-douzaine de fois en une seule séance. La plupart du temps, il lui criait des injures et le menaçait à chaque hésitation de le livrer à nouveau aux gardes. Mais parfois, il changeait soudainement de ton, l'appelait « camarade », en appelait à lui au nom de Langsok et de Big Brother, et lui demandait tristement si même à cet instant, il ne lui restait aucune loyauté envers le parti qui pût le pousser à désirer défaire le mal qu'il avait fait. Lorsque ses nerfs étaient en lambeaux, après des heures d'interrogatoire, même cet appel pouvait le réduire à pleurer. À la fin, les voix lancinantes l'ont brisé plus complètement que les bottes et les poings des gardiens. Il devenait simplement une bouche qui parle, une main qui signe tout ce qu'on lui demandait. Sa seule préoccupation était de découvrir ce qu'il voulait qu'il avoue, puis d'avouer rapidement avant que l'intimidation ne recommence. Il avoua l'assassinat d'éminents membres du parti, la distribution de pamphlets séditieux, des détournements de fonds publics, des ventes de secrets militaires, du sabotage en tout genre. Il avoua qu'il avait été un espion à la solde du gouvernement est-asiatique dès 1968. Il avoua qu'il était un croyant, un admirateur du capitalisme et un pervers sexuel. Il avoua qu'il avait tué sa femme, bien qu'il sache, et ses interrogateurs devaient le savoir aussi, que sa femme était encore en vie. Il avoua que pendant des années, il avait été en contact personnel avec Goldstein et était un membre d'une organisation clandestine qui avait inclus presque tous les êtres humains qu'il avait connus. Il était plus facile de tout avouer et d'impliquer tout le monde. De plus, dans un sens, tout cela était vrai. Il était vrai qu'il était l'ennemi du parti, et aux yeux du parti, il n'y avait pas de distinction entre la pensée et l'acte. Il y avait aussi des souvenirs d'un autre genre. Ils étaient dans son esprit de façon déconnectée, comme des images avec du noir tout autour. Il était dans une cellule qui aurait pu être soit sombre, soit lumineuse, car il ne voyait rien, sauf une paire d'yeux. Près de lui, une sorte d'instrument faisait tic-tac lentement et régulièrement. Les yeux devenaient plus grands et plus lumineux. Soudain, il sortit de son siège, plongea dans les yeux et fut englouti. Il était attaché à une chaise entourée de cadrans sous des lumières éblouissantes. Un homme, en blouse blanche, lisait les cadrans. Il y eut un piétinement de lourdes bottes au dehors. La porte s'ouvrit en claquant. L'officier, au visage de cire, entra, suivi de deux gardes. « Salle 101 !» déclara l'officier. L'homme en blouse blanche ne se retourna pas. Il ne regarda pas Winston non plus. Il ne regardait que les cadrans. Il roulait dans un immense couloir d'un kilomètre de long, plein d'une glorieuse lumière dorée. Il se tordait de rire et se confessait à haute voix en criant à tue-tête. Il confessait tout, même les choses qu'il avait réussi à garder secrètes sous la torture. Il racontait toute l'histoire de sa vie à un public qui la connaissait déjà. Avec lui, il y avait les gardes, les autres interrogateurs, Les hommes en blouse blanche, O'Brien, Julia, M. Charrington, tous descendaient dans le couloir ensemble et en hurlant de rire. Une chose terrifiante que l'avenir gardait en réserve avait en quelque sorte été laissée de côté et ne s'était pas produite. Tout allait bien. Il n'y avait plus de souffrance. Et le plus petit détail de sa vie était mis à nu, compris, pardonné. Il se relevait du lit de planche avec la demi-certitude d'avoir entendu la voix de Brian. Tout au long de son interrogatoire, bien qu'il ne l'ait jamais vu, il avait le sentiment qu'O'Brien était à ses côtés, juste hors de vue. C'était O'Brien qui dirigeait tout. C'est lui qui a mis les gardes sur Winston et qui les a empêchés de le tuer. C'est lui qui a décidé quand Winston devait crier de douleur, quand il devait avoir un répit, quand il devait être nourri, quand il devait dormir, quand les médicaments devaient être injectés dans son bras. C'est lui qui posait les questions et suggérait les réponses. C'était lui le bourreau. Il était le protecteur. Il était l'inquisiteur, il était l'ami. Une fois, Winston ne pouvait se rappeler si c'était dans un sommeil médicamenteux ou dans un sommeil normal ou même dans un moment d'éveil. Une voix lui murmura à l'oreille. « Ne t'inquiète pas, Winston. Tu es sous ma garde. Pendant 7 ans, j'ai veillé sur toi. Maintenant, l'instant critique est venu. Je te sauverai. Je te rendrai parfait. » Il n'était pas sûr que c'était la voix de Brian, mais c'était la même voix qui lui avait dit « Nous nous rencontrerons dans le lieu où il n'y a pas d'obscurité. » Dans cet autre rêve, il y a 7 ans, il ne se souvenait d'aucune conclusion à son interrogatoire. Il y eut une période d'obscurité, puis la cellule ou la pièce dans laquelle il s'était maintenant matérialisé progressivement autour de lui. Il était à plat sur le dos et incapable de bouger. Son corps était maintenu en place à chaque point essentiel. Même l'arrière de sa tête était saisi d'une manière ou d'une autre. O'Brien le regardait d'un air grave et plutôt triste. Son visage vu d'en bas avait l'air grossier et usé, avec des poches sous les yeux et les lignes fatiguées du nez au menton. Il était plus âgé que Winston ne l'avait pensé. Il avait peut-être 48 ou 50 ans. Sous sa main, il y avait un cadran avec un levier sur le dessus et en surface, un cercle de chiffres. « Je vous ai dit, » dit O'Brien, « que si nous nous rencontrions à nouveau, ce serait ici. » « Oui, » a déclaré Winston. Sans aucun avertissement, à part un léger mouvement de la main d'O'Brien, une vague de douleur inondait son corps. C'était une douleur effrayante, car il ne pouvait pas voir ce qui se passait, et il avait le sentiment qu'une blessure mortelle lui était infligée. Il ne savait si la chose se passait réellement ou si l'effet était produit électriquement. Mais son corps était violemment tordu et déformé, ses articulations lentement déchirées et séparées. Bien que la douleur ait fait transpirer son front, le pire de tout était la crainte que sa colonne vertébrale ne se brise. Il serra les dents et respira fort par le nez, en essayant de garder le silence aussi longtemps que possible. « Tu as peur, » dit O'Brien en regardant son visage, « que dans un moment quelque chose se brise. Ta pire crainte est qu'il s'agisse de ta colonne vertébrale. Tu as une image mentale de la vertèbre qui se brise et du liquide céphalorachidien qui s'en échappe. C'est à cela que tu penses, n'est-ce pas, Winston ?» Winston ne répondit pas. O'Brien tira le levier sur le cadran. La vague de douleur recula presque aussi vite qu'elle était venue. « Nous étions à 40, » dit O'Brien. « Tu peux voir que les numéros sur ce cadran vont jusqu'à 100. Pourrais-tu, s'il te plaît, te rappeler tout au long de notre conversation que j'ai en mon pouvoir de t'infliger des souffrances à tout moment et à un degré que je choisirai ? Si tu me mens, ou si tu tentes de tergiverser de quelque manière que ce soit, voire si tu tombes en dessous de ton niveau habituel d'intelligence, tu crieras de douleur instantanément. Est-ce que tu comprends cela ? Oui, déclara Winston. Les manières d'O'Brien devinrent moins sévères. Il réinstalla ses lunettes de manière réfléchie et fit un ou deux pas de long en large. Lorsqu'il parla, sa voix était douce et patiente. Il avait l'air d'un médecin, d'un professeur, voire d'un prêtre, soucieux d'expliquer et persuader plutôt que de punir. « J'ai un problème avec toi, Winston, » dit-il. « Parce que tu me causes bien des ennuis. Tu sais parfaitement ce que tu as. Tu le sais depuis des années, bien que tu aies lutté contre cette certitude. » Tu es mentalement dérangé. Tu souffres d'une mémoire défectueuse. Tu es incapable de te souvenir d'événements réels et tu te persuades que tu te souviens d'événements qui ne se sont jamais produits. Heureusement, c'est curable. Tu ne t'es pas guéri parce que tu n'as jamais voulu le faire. Il y a un petit effort de la volonté que tu n'étais pas prêt à faire. Même maintenant, je suis bien conscient, tu t'accroches à ta maladie en ayant l'impression que c'est une vertu. Nous allons maintenant prendre un exemple. En ce moment, avec quelle puissance l'Océanie est-elle en guerre ? Quand j'ai été arrêté, l'Océanie était en guerre avec l'Estasia. Avec l'Estasia, bien. Et l'Océanie a toujours été en guerre avec l'Estasia, n'est-ce pas ? Winston reprit son souffle. Il ouvrit la bouche pour parler, mais ne parla pas. Il ne pouvait éloigner ses yeux loin du cadran. « La vérité, s'il te plaît, Winston. Ta vérité. Dis-moi ce que tu crois te souvenir. Je me rappelle qu'une semaine seulement avant mon arrestation, nous n'étions pas du tout en guerre avec l'Estasia. Nous étions les alliés de l'Estasia. » La guerre était contre l'Eurasia. Elle durait depuis 4 ans. Avant cela, O'Brien l'arrêta par un mouvement de main. « Un autre exemple, » a-t-il dit. « Il y a quelques années, tu as eu une très grave illusion, en effet. Tu as cru que 3 hommes, 3 anciens membres du parti nommés Jones, Aronson et Rutherford, des hommes qui ont été exécutés pour trahison et sabotage après avoir fait des aveux aussi complets que possible, n'étaient pas coupables des crimes dont ils étaient accusés. Tu as cru que tu avais vu des preuves matérielles incontestables prouvant que leurs aveux étaient faux. Il y avait une certaine photographie sur laquelle tu as eu une hallucination. Tu as cru que tu l'avais réellement tenue dans tes mains. C'était une photographie, quelque chose comme ça. » Une longue feuille de papier était apparue entre les doigts d'O'Brien. Pendant peut-être 5 secondes, elle était dans le champ de vision de Winston. C'était une photographie, et il n'était pas question de discuter son identité. C'était la photographie. C'était une autre copie de la photographie de Jones, Aronson et Rutherford à la réception du parti à New York, qu'il avait découvert par hasard il y a 11 ans et qu'il a rapidement détruit. Pendant un instant seulement, elle était sous ses yeux. Puis elle était à nouveau hors de vue, mais il l'avait vue. Sans aucun doute, il l'avait vue. Il fit un effort désespéré pour décoller la moitié supérieure de son corps libre. Il lui fut impossible de se mouvoir dans aucune direction, même d'un centimètre. Pour l'instant, il avait même oublié le cadran. Tout ce qu'il voulait, c'était tenir la photographie à nouveau dans ses doigts, ou du moins la voir. « Elle existe !» s'est-il écrié. « Non !»

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1: La porte s'ouvrit. D'un petit geste, l'officier indiqua l'homme à la tête de mort. « Chambre 101 », dit-il. Il y eut un soupir et une agitation aux côtés de Winston. L'homme s'était en fait jeté à genoux sur le sol, les mains jointes. « Camarade officier », s'est-il écrié, « vous n'avez pas besoin de m'emmener à cet endroit. Ne vous ai-je pas déjà tout dit ? Qu'est-ce que vous voulez savoir d'autre ? Il n'y a rien que je ne veuille pas avouer, rien. Dites-moi juste ce que c'est et j'avouerai tout de suite. Écrivez et je signerai, n'importe quoi, pas la chambre 101. Chambre 101, dit l'officier. Le visage de l'homme, déjà très pâle, prit une couleur que Winston n'aurait pas cru possible. C'était sans aucun doute une nuance de vert. Il cria. « Faites-moi n'importe quoi. Vous m'avez affamé pendant des semaines. Finissez-en et laissez-moi mourir. Fusillez-moi, pendez-moi, condamnez-moi à 25 ans. Y a-t-il quelqu'un d'autre que vous voulez que je donne ? Dites-moi qui c'est et je vous dirai tout ce que vous voulez. Peu importe qui c'est ou ce que vous lui ferez. J'ai une femme et trois enfants. Le plus grand d'entre eux n'a pas 6 ans. Vous pouvez les prendre tous et leur couper la gorge sous mes yeux. Je resterai là et je regarderai, mais pas la salle 101. » « Salle 101, » dit l'officier. L'homme regarda les autres prisonniers avec frénésie, comme s'il pensait qu'il pourrait mettre à sa place une autre victime. Ses yeux s'arrêtèrent sur le visage écrasé de l'homme sans menton. Il tendit un bras maigre. « C'est lui que vous devriez prendre, pas moi » cria-t-il. « Vous n'avez pas entendu ce qu'il disait après qu'ils aient frappé son visage ? Donnez-moi une chance. » Et je vous raconterai tout. C'est lui

qui est contre le parti. Pas moi. » Les gardes s'avancèrent. La voix de l'homme s'éleva et cria « Vous ne l'avez pas entendu » a-t-il répété. Le télécran ne marchait pas. « C'est lui que vous voulez. Prenez-le. Pas moi. » Les deux robustes gardes s'étaient arrêtés pour le prendre par les bras, mais il se jeta sur le parquet et s'agrippa à l'un des pieds de fer qui supportait le banc. Il avait poussé un hurlement inconnu, comme un animal. Les gardes se sont emparés de lui pour le libérer, mais il s'accrochait avec une force étonnante. Pendant peut-être 20 secondes, ils le tirèrent de toute leur force. Les prisonniers étaient assis, silencieux, les mains croisées sur leurs genoux, regardant droit devant eux. Les hurlements cessèrent. L'homme économisait son souffle pour s'accrocher. Il y eut alors une sorte de cri. D'un coup de son pied botté, un garde lui avait cassé les doigts d'une main. Ils le traînèrent et le mirent debout. « Chambre 101 !» dit l'officier. L'homme fut conduit dehors, marchant de façon instable, avec la tête tombante, frottant sa main écrasée, toute sa combativité épuisée. Un long moment s'écoula. S'il avait été minuit quand l'homme à la tête de mort fut emmené, c'était le matin. S'il avait été emmené le matin, on était l'après-midi. Winston était seul et avait été seul pendant des heures. La douleur d'être assis sur le banc étroit était telle que souvent il se levait et se promenait, sans récrimination du télécran. Le morceau de pain se trouvait encore là où l'homme sans menton l'avait laissé tomber. Au début, il fallait un grand effort pour ne pas s'en occuper, mais la faim a fait place à la soif. Sa bouche était collante et avait mauvais goût. Le bourdonnement et la lumière blanche constante ont induit une sorte de malaise, un sentiment de vide dans sa tête. Il se levait parce que la souffrance de ses os n'était plus supportable. Puis, presque tout de suite, il se rassasiait parce qu'il était trop étourdi pour s'assurer de rester debout. Chaque fois que ses sensations physiques étaient un peu sous contrôle, la terreur revenait. Parfois, avec un espoir qui s'évanouissait, il pensait à O'Brien et à la lame de rasoir. On pouvait penser que la lame de rasoir pourrait arriver dissimulée dans sa nourriture si jamais il était nourri. Plus faiblement, il pensait à Julia. Quelque part, elle souffrait peut-être bien plus que lui. Elle pourrait crier de douleur en ce moment. Il pensait « Si je pouvais sauver Julia en doublant ma propre douleur, le ferais-je ? » « Oui, je le ferais. » Mais ce n'était qu'une décision intellectuelle, prise parce qu'il savait qu'il devait la prendre. Il ne la sentait pas. Dans cet endroit, vous ne pouviez rien ressentir, sauf la douleur et la prescience de la douleur. D'ailleurs, était-il possible, lorsqu'on souffrait réellement, de désirer, pour quelque raison que ce fût, que la douleur augmente ? Mais il n'était pas encore possible de répondre à cette question. Les bottes s'approchaient à nouveau. La porte s'ouvrit. O'Brien entra. Winston se mit debout. Le choc de cette vision avait fait fuir toute prudence. Pour la première fois depuis de nombreuses années, il oublia la présence du télécran. « Ils t'ont eu aussi ?» s'est-il écrié. « Ils m'ont eu il y a longtemps, » dit O'Brien presque à regret, avec un léger accent d'ironie. Il s'écarta. Derrière lui apparut un garde à large poitrine avec une longue matraque à la main. « Tu le sais, Winston ?» a déclaré O'Brien. « Ne te mens pas. Tu le savais, tu l'as toujours su. »« Ouais. » »« Il le voit maintenant. Il l'a toujours su. » Mais il n'avait pas le temps de penser à cela. Il n'avait Dieu que pour la matraque dans la main du garde. Elle pouvait tomber n'importe où. Sur son crâne, sur le coin de l'oreille,
sur le bras, sur le coude. Le coude. Il s'affaissa à genoux, presque paralysé, en serrant de l'autre main le coude touché. Tout avait explosé dans une lumière jaune. Inconcevable. Il est inconcevable qu'un seul coup puisse causer une telle douleur. La lumière s'est dégagée, et il put voir les deux autres le regard baissé sur lui. Le garde se moquait de ses contorsions. En tout cas, une question avait trouvé une réponse. Jamais, pour quelque raison que ce fût sur Terre, on ne pourrait souhaiter une augmentation de la douleur. On ne peut souhaiter qu'une seule chose, que la douleur cesse. Rien au monde n'est aussi horrible que la douleur physique. Face à la douleur, il n'y a pas de héros. Aucun héros, se répétait-il sans cesse, en se tordant sur le sol, s'agrippant inutilement à son bras gauche estropié.

Chapitre 2. Winston était couché sur quelque chose qui ressemblait à un lit de camp, sauf que c'était plus élevé au-dessus du sol et qu'il était attaché de façon à ce qu'il ne puisse pas bouger. Une lumière qui semblait plus forte que d'habitude lui tombait sur le visage. O'Brien se tenait à ses côtés et le regardait attentivement. De l'autre côté, un homme en blouse blanche brandissait une seringue hypodermique. Même après avoir ouvert les yeux, Winston ne se familiarisait avec son environnement que progressivement. Il avait l'impression de flotter vers le haut dans cette pièce, dans un monde tout à fait différent, une sorte de monde sous-marin bien en dessous. Depuis combien de temps était-il descendu là? Il ne savait pas. Depuis le moment où ils l'ont arrêté, il n'avait pas vu l'obscurité ni la lumière du jour. En outre, ses souvenirs n'étaient pas continus. Il y avait eu des moments où la conscience, même le type de conscience que l'on a dans le sommeil, s'était arrêtée net et avait recommencé après un intervalle. Mais que les intervalles soient de quelques jours, quelques semaines ou de quelques secondes, il n'y avait aucun moyen de savoir. Avec ce premier coup sur le coude, le cauchemar avait commencé. Plus tard, il devait se rendre compte que tout ce qui se passait alors n'était qu'un interrogatoire préliminaire, un interrogatoire de routine auquel presque tous les prisonniers ont été soumis. Il y avait une longue liste de crimes, espionnage, sabotage, etc., que tout le monde devait avouer. Les aveux étaient une formalité, même si la torture était réelle. Combien de fois avait-il été battu? Combien de temps les coups avaient duré? Il ne s'en souvenait pas. L'attaque venait simultanément de 5 ou 6 hommes en uniforme noir. C'était parfois des poings, parfois des matraques, parfois c'était des tiges d'acier, parfois des bottes. Il lui arrivait de se rouler sur le sol, sans honte, comme un animal, en se tordant d'un côté et de l'autre, dans un effort interminable et sans espoir pour esquiver les coups de pied. Il s'attirait simplement encore plus de coups, dans les côtes, au ventre, sur les épaules, sur les tibias, à l'aine, aux testicules, sur le coccyx. Il y avait des moments où cela durait si longtemps que la chose cruelle, violente, impardonnable lui semblait être non plus que les gardes continuassent à le battre, mais qu'il n'eut pas la force de perdre connaissance. Il y eut des moments où son courage l'abandonnait tellement qu'il se mit à crier pitié avant même que les coups ne commencent, quand la simple vue d'un poing armé prêt à frapper suffisait à lui faire avouer des crimes réels et imaginaires. Il y avait d'autres moments où il commençait avec la résolution de ne rien confesser, où chaque mot devait lui être arraché entre des halètements de douleur. Et il y avait des instants où il essayait faiblement d'un compromis, où il se disait « Je vais me confesser, mais pas encore, je vais tenir, jusqu'à ce que la souffrance devienne insupportable. 3 coups de pied de plus, 2 coups de plus, puis je leur dirai ce qu'ils veulent. » Parfois, il était battu jusqu'à ce qu'il ne puisse plus se tenir debout. Puis il était jeté comme un sac de pommes de terre sur le sol en pierre d'une cellule. On le laissait récupérer quelques heures avant d'être battu à nouveau. Il y avait aussi des périodes de récupération. Il s'en souvenait mal, car il les passait principalement dans le sommeil ou la stupeur. Il se souvenait d'une cellule avec un lit en bois, une sorte d'étagère qui dépassait du mur, un lavabo en tôle et des repas de soupe chaude, et de pain, et parfois du café. Il se souvenait d'un barbier bourru qui était venu lui gratter le menton et lui couper les cheveux, et qui avait l'air très professionnel. Des hommes antipathiques en blouse blanche qui prenaient son pouls, testaient ses réflexes, lui soulevaient les paupières, le palpait de doigts durs pour trouver les os cassés et lui enfonçait des aiguilles dans les bras pour le faire dormir. Les coups devenaient moins fréquents et se transformaient principalement en menaces
une horreur à laquelle il pouvait être renvoyé à tout moment lorsque ses réponses étaient insatisfaisantes. Ses interrogateurs n'étaient plus des voyous en uniforme noir, mais des intellectuels du parti, des petits hommes ronds, aux mouvements rapides et aux lunettes étincelantes, qui le travaillaient pendant des périodes qui duraient, il le pensait, mais ne pouvait en être sûr, 10 ou 12 heures d'affilée. Ses autres interrogateurs ont veillé à ce qu'il soit en constante et légère souffrance, mais ce n'était pas principalement sur la douleur qu'il comptait. Ils l'ont giflé, lui ont tordu les oreilles, tiré les cheveux,

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2: À l'honneur cette semaine, Purity Ring. Un duo formé en 2010 composé de Corinne et MJ qui veut s'ancrer dans le paysage de la pop électro. Ils construisent un monde qui leur est propre avec des albums autoproduits immersifs et en concevant des expériences visuelles révolutionnaires pour leur spectacle. En témoigne leur single Place of My Own qu'on vous propose de découvrir tout de suite sur l'antenne de RGB.

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1: Bonjour à tous. L'essentiel de l'actualité, Emmanuel Macron appelle à une vigilance de tous les instants face au retour de l'antisémitisme. Le président s'exprimait lors de la première journée nationale de commémoration de la reconnaissance de l'innocence d'Alfred Dreyfus. Il a également demandé que les noms des justes soient apposés sur les lieux où des juifs ont été cachés et sauvés pendant la Seconde Guerre mondiale. À Nice, des milliers de personnes ont défilé aujourd'hui sur la promenade des Anglais en hommage aux victimes de l'attentat du 14 juillet 2016. 10 ans après le drame qui avait fait 86 morts et plus de 400 blessés, les commémorations vont se poursuivre jusqu'à mardi. Le parquet national antiterroriste s'est saisi de l'enquête après la découverte d'un véhicule suspect à Sarcelles dans le Val d'Oise. Environ 300 personnes ont été évacuées hier soir. La voiture volée, signalée par la DGSI, ne contenait pas d'explosifs, mais un fusil d'assaut et une arme de poing. Et puis, Marc Marquez a remporté le Grand Prix d'Allemagne de MotoGP. L'Espagnol s'est imposé après avoir dominé la course de bout en bout. Il devance Raúl Fernández et le Japonais Ai Ogura. Le Français Fabio Quartararo, lui, a terminé 7e. Voilà pour l'essentiel.
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3: 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Le thé commandé fut apporté au bout d'une dizaine de minutes, mais la bonne, en approchant de la porte, fut surprise d'entendre les voix de son maître et de sa maîtresse qui se disputaient furieusement. Elle frappa, sans recevoir de réponse. Elle tourna même la poignée, mais ce ne fut que pour constater que la porte était fermée à l'intérieur. Naturellement, elle descendit en courant informer la cuisinière, et toutes les deux montèrent avec le cocher dans le vestibule pour écouter la dispute qui faisait toujours rage. Tous sont d'accord qu'on n'entendait que deux voix, celle de Barclay et de sa femme. Barclay s'exprimait d'une voix étouffée mais saccadée, de sorte que ceux qui écoutaient n'en percevaient rien. En revanche, les répliques de la dame étaient très âpres, et quand elle élevait la voix, on pouvait l'entendre nettement. « Lâche !» répéta-t-elle à maintes reprises. « Que peut-on faire à présent? Rendez-moi ma vie. Je ne veux jamais plus fût-ce respirer le même air que vous. Vous êtes un lâche, un lâche. » Ce sont là des bribes de leur conversation, qui se termina soudain par un cri perçant que poussa l'homme, puis après un grand fracas par un autre cri perçant que poussa la femme. Convaincu qu'une tragédie venait de se dérouler, le cocher se jeta sur la porte et tenta de l'ouvrir de force, tandis que, à l'intérieur, les cris continuaient. Le cocher ne réussit pourtant pas à entrer, et les bonnes étaient trop éperdues de peur pour lui être d'aucun secours. Une pensée soudaine lui vint, toutefois. Il franchit en courant la porte du vestibule et se dirigea vers la pelouse sur laquelle ouvrait la haute porte vitrée. Un des deux battants s'en trouvait ouvert. Fait, paraît-il, tout à fait extraordinaire en été. Notre homme entra donc dans la pièce sans difficulté. Sa patronne, qui avait cessé de crier, était étendue sans connaissance sur un canapé, tandis que, avec ses pieds posés sur le bras d'un fauteuil et la tête sur le plancher du garde-feu, l'infortuné soldat gisait, raide mort, dans une mare de son propre sang. Naturellement, la première pensée du cocher, en voyant qu'il ne pouvait rien faire pour son maître, fut d'ouvrir la porte. Mais là, une difficulté inattendue et bizarre se présenta. La clé n'était pas à l'intérieur sur la serrure. Il ne put la trouver nulle part dans la pièce. Il sortit donc par la fenêtre et revint quand il se fut procuré l'aide d'un agent de police et d'un médecin. La dame, toujours sans connaissance et sur qui pesaient les plus graves soupçons, fut transportée dans sa chambre. On plaça le corps du colonel sur le divan et on se livra à un examen soigneux du théâtre de la tragédie. On trouva que la blessure qui avait tué l'infortuné soldat était une entaille irrégulière et longue de 2 pouces, pratiquée à la nuque, de toute évidence par un instrument qui n'était pas difficile d'identifier, car sur le plancher, tout près du corps, gisait un étrange bâton en bois dur sculpté, muni d'une poignée en os. Le colonel possédait une collection d'armes diverses rapportées des différents pays où il s'était battu, et la police suppose que ce bâton comptait parmi ses trophées. Les domestiques nient l'avoir jamais vu avant, mais parmi toutes les curiosités de la maison, il se peut qu'on ne l'ait pas remarqué. La police n'a fait dans la pièce aucune autre découverte de quelque importance, mis à part le fait inexplicable que ni sur la personne de Madame Barclay, ni sur celle de la victime, ni nulle part ailleurs, on n'a pu trouver la clé disparue. Un serrurier d'Aldershot a par la suite ouvert la porte. Telle se présentait la situation, Watson, quand mardi matin, à la requête du commandant Murphy, je suis allé à Aldershot aider la police dans ses efforts. Vous reconnaîtrez, je crois, que le problème offrait déjà pas mal d'intérêt, mais mes observations firent que je me rendis vite compte qu'il était, en vérité, bien plus extraordinaire qu'il ne le paraissait d'abord. Avant d'examiner la pièce, j'ai interrogé les domestiques, mais je n'ai réussi qu'à en tirer les faits que j'ai déjà exposés. John Stewart, la femme de chambre, se souvint toutefois d'un détail intéressant. Vous vous rappelez qu'en entendant le bruit de la querelle, elle était descendue et qu'elle était revenue avec les autres. Elle dit que, quand elle était seule, la première fois, les voix de ses patrons étaient si basses qu'elle pouvait à peine les entendre et que c'est à leur ton, plus qu'à leurs paroles, qu'elle a jugé qu'ils s'étaient pris de querelle. En insistant cependant, elle se souvint qu'elle avait entendu le mot « David » prononcé deux fois par la dame. Ce point est de la plus haute importance, car il nous aiguille vers la cause de la soudaine querelle. Le nom du colonel, vous ne l'avez pas oublié, est James. Il y avait dans cette affaire une chose qui avait fait la plus profonde impression, tant sur les domestiques que sur la police. C'était l'affreuse contraction du visage du colonel. Il était figé, suivant leur propre récit, dans l'expression la plus terrible de crainte et d'horreur que visage humain pût prendre. Plusieurs personnes s'évanouirent rien qu'à sa vue, tant l'effet en était hideux. Il était par conséquent certain que le défunt avait vu venir son sort et qu'il en avait éprouvé une immense horreur. Naturellement, cela cadrait avec la théorie de la police. Hey, si le colonel avait pu voir sa femme essayer de l'assassiner. Le fait que la blessure se trouvât à la nuque n'était pas non plus un obstacle décisif à cette théorie, car il avait fort bien pu se détourner pour éviter le coup. Impossible, d'ailleurs, de tirer aucun renseignement de la dame qui, pour le moment, en proie à une crise aiguë de fièvre cérébrale, déraisonnée. Par la police, j'ai appris que Mademoiselle Morrison, qui ce soir-là, vous vous le rappelez, était sortie en compagnie de Madame Barclay, assurait ignorer complètement ce qui avait, au retour, provoqué la mauvaise humeur de son ami. Après avoir recueilli ces faits, Watson, j'ai fumé plusieurs pipes en y songeant et en m'efforçant de séparer ceux qui étaient essentiels de ceux qui se trouvaient purement accidentels. On ne pouvait mettre en doute que le point le plus caractéristique et le plus riche en suggestions était en l'occurrence la disparition de la clé de la porte. Une fouille minutieuse n'avait pas réussi à la faire retrouver dans la pièce. Donc, on l'avait prise. Mais ni le colonel, ni sa femme n'avaient pu la prendre. Voilà qui était tout à fait clair. Une tierce personne avait donc dû entrer, et cette tierce personne n'avait pu entrer que par la fenêtre. Il me sembla qu'un examen sérieux de la pièce et de la pelouse révélerait peut-être des traces de ce mystérieux personnage. Vous connaissez mes méthodes, Watson. Il n'y en a pas une que je n'ai employée dans mes recherches, et je finis par découvrir des traces, mais bien différentes de celles que j'avais escomptées. Il y avait eu un homme dans la pièce, et venant de la route, il avait traversé la pelouse. J'ai pu dénicher 5 empreintes très nettes de ses pas, l'une sur la route même, au point où il a grimpé sur le mur, 2 sur la pelouse et 2 très faibles sur des planches couvertes de terre près de la fenêtre où il est entré. Sans doute avait-il traversé la pelouse en courant, car les pointes des pieds étaient bien plus profondément marquées que les talons. Mais ce ne fut pas l'homme qui me surprit, ce fut son compagnon.
0: Son compagnon ? Holmes tira de sa poche une grande feuille de papier de soie et la déplia soigneusement sur son genou.
3: « Que dites-vous de ça ? » demanda-t-il.
0: Le papier portait les calques des empreintes de pattes d'un petit animal. Il y en avait 5, très nettes, avec la marque de longues griffes, et l'ensemble d'une empreinte était à peu près de la dimension d'une cuillère à café. «
3: C'est un chien, dis-je. Vous avez déjà vu un chien grimper à un rideau ? J'ai trouvé des traces fort nettes qui prouvaient que cet animal l'a fait.
0: Un singe, alors?
3: Mais ce n'est pas l'empreinte d'un singe.
0: Qu'est-ce que ça peut donc être?
3: Ni chien, ni chat, ni singe. Ce n'est pas un animal qui nous soit familier. J'ai essayé de le reconstruire d'après les mesures. Voici 4 empreintes prélevées à l'endroit où la bête est restée immobile. Voyez, il n'y a pas moins de 40 cm entre la patte de devant et la patte de derrière. Ajoutez à cela la longueur du cou et de la tête et vous avez un animal d'au moins 60 cm de long, probablement davantage s'il a une queue. Mais remarquez à présent cette autre mesure. L'animal s'est déplacé et nous avons la longueur de ses pas. Dans chaque cas, ceux-ci ont tout au plus 8 cm de long. Et cela nous indique, vous le voyez, un long corps juché sur de très courtes pattes. L'animal n'a pas eu la prévenance de laisser de poils derrière lui, mais sa forme générale doit être celle que j'ai dite. En outre, il est capable de grimper à un rideau et carnivore.
0: De quoi déduisez-vous cela ?
3: De ce qu'il a grimpé au rideau. Il y avait une cage à serins pendue à la fenêtre et son but semble avoir été d'arriver jusqu'à l'oiseau.
0: Mais quelle bête était-ce donc ?
3: Ah, si je pouvais lui donner un nom, cela nous mènerait loin sur la voie de la solution de notre affaire. Tout compte fait, c'était sans doute un animal de la famille de la belette ou de l'hermine, et pourtant il est plus fort qu'aucune de celles que j'ai vues.
0: Mais quelle part a-t-il au crime ?
3: Cela aussi reste obscur. Tout de même, nous avons appris pas mal de choses, vous voyez. Nous savons qu'un homme est resté sur la route, debout, à regarder les Barclays se disputer. Les jalousies étaient levées et la pièce éclairée. Nous savons aussi que cet homme a traversé la pelouse en courant, qu'il est entré dans la salle avec un animal inconnu et que, ou bien il a frappé le colonel, ou bien, ce qui est également possible, le colonel est tombé de pure frayeur en le voyant et s'est fendu la tête sur l'extrémité du garde-feu. Enfin, nous avons le fait curieux que l'intrus a emporté la clé de la porte en s'en allant.
0: Vos découvertes semblent laisser l'affaire plus obscure qu'elle ne l'était au début, dis-je.
3: Très juste. Elles ont indiscutablement montré que cette affaire était bien plus compliquée qu'on ne l'a d'abord supposée. Je l'ai reconsidérée et j'en suis arrivé à la conclusion qu'il faut l'aborder d'un autre point de vue. Mais vraiment, Watson, je vous tiens debout et il me serait tout aussi possible de vous dire tout cela demain en nous rendant à Aldershot.
0: Oh, merci, non. Vous êtes allé trop loin pour en rester là.
3: Donc, il était absolument certain que, quand Madame Barclay est partie de chez elle à 7h30, elle était en bon terme avec son mari. Elle n'a jamais fait, je crois vous l'avoir dit, étalage de son affection, mais le cocher l'a entendu bavarder amicalement avec le colonel. Or, il était non moins certain qu'immédiatement après son retour, elle était allée dans la pièce où elle avait le moins de chances de voir son mari, qu'elle avait aussitôt demandé du thé, comme le fait une femme agitée, et enfin, qu'elle avait éclaté en reproches violents quand son mari était venu la rejoindre. Entre 7h30 et 9h, donc, il s'était passé quelque chose qui avait complètement changé ses sentiments envers son mari. Or, Mademoiselle Morrison ne l'avait pas quitté de toute 7h30. Il était donc absolument certain que, malgré ses dénégations, elle devait savoir quelque chose de l'affaire. Ma première supposition fut que peut-être il y avait eu entre cette jeune femme et le vieil officier certaines relations dont elle avait fait l'aveu à son épouse. Cela expliquerait le retour irrité de celle-ci chez elle et aussi l'affirmation de celle-là qu'il n'y était rien arrivé. Et ce n'était pas non plus en désaccord avec la plupart des paroles qu'on avait surprises. Seulement il y avait cette allusion à David, et aussi l'affection bien connue du colonel pour sa femme, deux choses qui allaient fort à l'encontre de cette idée, sans parler de l'intrusion de l'autre homme, qui naturellement pouvait être sans aucun rapport avec ce qui s'était produit. Il n'était pas facile de se diriger, mais tout bien pesé, j'étais porté à écarter l'idée qu'il s'était passé quelque chose entre le colonel et Mademoiselle Morrison, et j'étais plus convaincu que jamais que cette jeune personne pouvait me mettre sur la voie des raisons qui avaient poussé Madame Barclay à prendre soudain son mari en horreur. Je résolus donc de lui rendre visite, de lui expliquer que j'étais tout à fait certain qu'elle connaissait tous les faits, et de lui donner l'assurance que son amie, Madame Barclay, pourrait bien s'asseoir au banc des accusés avec une inculpation d'assassinat si l'affaire n'était pas tirée au clair. Mademoiselle Morrison est un petit brin de femme rêveuse, avec des yeux timides et des cheveux blonds, mais je ne l'ai nullement trouvée dénuée de finesse et de bon sens. Quand j'ai eu parlé, elle est restée quelque temps à réfléchir, puis, se tournant vers moi d'un air alerte et bien décidé, elle s'est lancée dans un récit remarquable que je vais résumer à votre intention.
4: « J'ai promis à mon ami de ne rien dire de cette affaire, et une promesse est une promesse, » dit-elle. « Mais si je peux vraiment lui venir en aide, la pauvre, quand on porte contre elle une accusation aussi grave, et quand la maladie lui ferme la bouche, je crois que cela me délie de ma promesse. Je vais donc vous dire exactement tout ce qui lui est arrivé lundi soir. Nous revenions de la mission de Watt Street vers 8h45. Notre chemin nous faisait traverser Hudson Street, qui est une voie très tranquille. Il n'y a dans cette rue qu'un réverbère du côté gauche, et comme nous en approchions, j'ai vu un homme qui venait vers nous. »
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0: soir d'été, quelques mois après mon mariage, j'étais assis auprès de l'âtre et je fumais une dernière pipe en somnolant sur un roman, car ma journée de travail avait été épuisante. Ma femme était montée dans notre chambre et le bruit qu'on avait fait en fermant la porte quelque temps auparavant avait notifié que les domestiques, eux aussi, s'étaient retirés. Je m'étais levé de mon fauteuil et je secouais les cendres de ma pipe quand, soudain, j'entendis retentir la sonnette. Je regardais l'horloge, il était minuit moins le quart. À une heure aussi tardive, ça ne pouvait pas être une visite. Un malade, évidemment, et peut-être une séance de toute la nuit. Avec une grimace, j'allai dans le vestibule et j'ouvris la porte. À ma grande surprise, je vis Sherlock Holmes sur le seuil.
1: « Bien, Watson, » dit-il. « J'avais l'espoir de ne pas arriver trop tard pour vous trouver. »«
0: Mon cher, je vous en prie, entrez. » »«
1: Vous avez l'air surpris, et ce n'est pas étonnant. Soulagé aussi, j'imagine. vous fumez toujours le mélange d'Arcadie de vos jours de célibat, donc. Il n'y a pas à s'y méprendre, avec cette cendre pelucheuse sur votre paletot. Il est facile de dire que vous avez été accoutumé à porter l'uniforme, Watson. » Vous ne passerez jamais pour un pur civil tant que vous aurez l'habitude de mettre votre mouchoir dans votre manche. Bien, pouvez-vous me donner asile ce soir ?
0: Ah, avec plaisir.
1: Vous m'avez dit que vous aviez une chambre pour une personne seule et je vois que vous n'avez aucun visiteur pour le moment. Votre porte-chapeau le proclame.
0: Je serai enchanté si vous voulez rester.
1: Merci. Je vais donc occuper une de ces patères. Je regrette de constater que vous avez affaire à domicile avec l'ouvrier britannique. C'est toujours signe de dégâts. Ce n'est pas l'eau, j'espère.
0: Non, le gaz.
1: Ah, il a laissé deux marques de clous de souliers sur votre linoléum, là où tombe la lumière. Non, merci. J'ai pris un léger souper à Waterloo, mais c'est avec plaisir que je fumerai une pipe avec vous.
0: Je lui tendis ma blague. Et il s'assit en face de moi et pendant quelque temps fuma en silence. Je savais bien que seule une affaire importante l'avait amené chez moi à pareille heure. Aussi j'attendis sans impatience qu'il en vînt au fait.

Je vois que votre profession vous occupe pas mal en ce moment, dit-il en me regardant avec attention. Oui, ma journée a été très occupée, répondis-je. Mais cela va vous sembler peut-être bien sot, ajoutai-je. Je ne vois pas de quoi vous l'avez déduit. Holmes rit tout bas. J'ai l'avantage, Watson, de connaître vos habitudes. Quand votre tournée est restreinte, vous allez à pied, et quand elle est longue, vous prenez un fiacre. Comme je vois que vos chaussures, bien que portées toute la journée, ne sont pas sales du tout, je ne saurais douter que vous êtes à présent assez occupé pour que cela justifie l'usage d'un fiacre. « Excellent !» m'écriai-je. « Élémentaire !» dit-il. « C'est un de ces exemples dans lesquels le logicien peut produire un effet qui paraît remarquable à son voisin parce que l'autre n'a pas saisi le petit détail qui sert de base à la déduction. On peut en dire autant, mon cher, de l'effet produit par quelques-uns de vos petits récits, effet tout factice puisqu'il résulte de ce que vous gardez par-devers vous quelques-uns des éléments du problème dont vous ne faites pas part au lecteur. Or, je suis à présent dans la même position que ces lecteurs. Je tiens en ma main plusieurs fils d'une affaire les plus étranges qui ait jamais intrigué le cerveau d'un homme. Et pourtant, il me manque un, peut-être deux, des fils qu'il me faut pour compléter ma théorie. Mais je les aurai, Watson, je les aurai. » Ses yeux étincelaient, et une légère rougeur monta à ses joues maigres. Un instant, le voile qui cache sa nature ardente et intense se souleva, mais ce ne fut qu'un instant. Quand de nouveau je regardais son visage, il avait repris cette impassibilité de peau rouge qui fait que tant de gens le considèrent comme une machine plutôt que comme un homme. « Ce problème offre des caractères intéressants, je dirais même des caractères exceptionnellement intéressants. J'y ai déjà jeté un coup d'œil et je suis arrivé, je pense, en vue de ma solution. » Si vous pouviez m'accompagner dans ma dernière démarche, vous pourriez me rendre un très grand service. J'en serais enchanté. Pourriez-vous venir jusqu'à Aldershot demain? Je ne doute pas que Jackson ne se charge de mes malades. Très bien. J'ai l'intention de partir à 11h10 de Waterloo. Ça me donnera le temps nécessaire. Alors, si vous n'avez pas trop sommeil, je vais vous esquisser ce qui m'est arrivé et ce qu'il reste à faire. Oh, j'avais sommeil avant votre arrivée, je suis bien éveillé maintenant. Je résumerai l'histoire autant qu'on peut le faire sans omettre rien d'essentiel. Il est même probable que vous avez pu en lire un récit quelconque. Il s'agit de l'assassinat présumé du colonel Barclay, du Royal Mallows, Aldershot. C'est le sujet de mon enquête. Ah non, je n'en ai pas entendu parler.

Cela n'a pas encore fait grande sensation, sauf dans la région. Les faits ne datent que de 2 jours. En bref, les voici. Le Royal Mallows est, vous le savez, un des plus fameux régiments irlandais de l'armée britannique. Il a fait des merveilles tant à la guerre de Crimée qu'au moment de la rébellion et il s'est depuis lors distingué dans toutes les occasions possibles. Jusqu'à lundi soir, il était commandé par James Barclay, un brave vétéran qui a commencé comme simple soldat, a été promu officier pour sa bravoure lors de la rébellion, puis a vécu assez longtemps pour finir à la tête du régiment dans lequel il a jadis porté le fusil. Le colonel Barclay s'était marié lorsqu'il était sergent, et sa femme, de son nom de jeune fille, Nancy Devoix, était la fille d'un ex-sergent qui fut garde du drapeau dans le même régiment. Il y eut donc, comme on peut l'imaginer, quelques frictions dans la société quand le jeune couple, car ils étaient encore jeunes, fit son entrée dans son milieu nouveau. Il semble pourtant s'être adapté rapidement, et Madame Barclay, d'après ce que j'ai appris, a toujours été aussi bien vue des dames du régiment que l'était son mari des officiers. J'ajoute que c'était une femme d'une très grande beauté et que même aujourd'hui, après plus de 30 ans de mariage, sa beauté demeure remarquable. La vie familiale du colonel Barclay semble toujours avoir été heureuse. Le commandant Murphy, à qui je dois la plupart de ces renseignements, m'assure qu'il n'a jamais entendu parler d'un désaccord dans le ménage. Dans l'ensemble, il croit que la dévotion de Barclay pour sa femme était plus grande que celle de l'épouse pour le mari. S'il l'a quittée une journée, il était si inquiet que cela en faisait mal. Elle, de son côté, toute dévouée et fidèle qu'elle fût, se montrait moins ostensiblement affectueuse. Néanmoins, on les considérait, dans le régiment, comme le modèle même d'un couple entre deux âges. Il n'y avait absolument rien dans leur rapport qui fût de nature à préparer le public à la tragédie qui allait survenir. Le colonel Barclay paraît, pour sa part, avoir eu dans son caractère quelques traits singuliers. C'était d'ordinaire un vieux soldat, audacieux et jovial, mais en certaines occasions, il semblait faire preuve d'une nature violente et vindicative. Il n'apparaît pas toutefois que sa femme ait eu à souffrir de ce côté de son caractère. Un autre fait qui a frappé le commandant Murphy et 3 des 5 autres officiers avec qui je me suis entretenu, c'était une espèce de dépression qui s'emparait parfois du colonel. Pour employer les mots du commandant, alors même qu'il venait de prendre sa part de tous les plaisirs et de tous les bavardages de la table du mess, le sourire s'évanouissait de ses lèvres, comme si une main invisible l'en avait chassé. Des jours de suite, quand il tombait dans cette humeur, il restait en proie à la plus profonde mélancolie. C'était là, outre une légère teinte de superstition, les seuls traits anormaux de son caractère que les officiers, ses collègues, eussent remarqué. Le dernier trait se traduisait surtout par une aversion à demeurer seul, en particulier dans l'obscurité. Ce trait, puéril chez un homme remarquablement brave, avait souvent fait naître des commentaires et des suppositions.

Le premier bataillon du Royal Mallows, qui est l'ancien 117e, est depuis quelques années caserné à Aldershot. Les officiers mariés ne demeurent pas dans la caserne et le colonel a tout le temps occupé une villa qu'on appelle la Chine, à environ un demi-mile du camp nord. La maison est entourée d'un jardin, mais vers l'ouest, elle n'est guère à plus de 30 mètres de la route. Un cocher et deux bonnes constituent tout le personnel domestique. Ceux-ci, avec leur maîtresse et leur maître, étaient les seuls habitants de la villa, car les Barclay n'avaient pas d'enfants et ne recevaient guère de visiteurs à demeure. J'arrive maintenant aux événements qui se sont déroulés à la Chine, lundi soir, entre 9 et 10. Madame Barclay était, paraît-il, membre de l'Église catholique romaine. Comme telle, elle s'était fort intéressée à la création de l'association de Saint-Georges qui, sous les auspices de la chapelle de Watt Street, a pour but de procurer aux pauvres de vieux vêtements. Ce soir-là, à 8h, avait lieu une réunion de l'association, et Madame Barclay avait dîné rapidement afin d'y assister. Quand elle quitta la maison, le cocher l'entendit faire à son mari quelques remarques insignifiantes et lui donna l'assurance qu'elle serait bientôt de retour. Elle est alors passée prendre Mademoiselle Morrison, une jeune fille qui habite la villa voisine, et toutes deux se sont rendues ensemble à leur réunion. Celle-ci a duré 40 minutes. Et à 9h15, Madame Barclay est rentrée chez elle après avoir quitté Mademoiselle Morrison à sa porte en passant. Il y a, à la Chine, une pièce que l'on appelle le petit salon, qui fait face à la grande route, et qui par une grande porte vitrée à deux battants donne sur la pelouse. Cette dernière a 30 mètres de largeur et n'est séparée de la route que par un mur bas surmonté d'une grille en fer. Ce fut dans cette pièce que Madame Barclay entra à son retour. Les jalousies n'en étaient pas baissées, car on se servait rarement de cette pièce le soir, mais Madame Barclay alluma elle-même la lampe, puis sonna et demanda à la bonne, Jeanne Stewart, de lui apporter une tasse de thé, ce qui était tout à fait contraire à ses habitudes. Le colonel était demeuré dans la salle à manger, mais en entendant que sa femme était revenue, il la rejoignit au petit salon. Le cocher l'y a vu entrer, après avoir traversé le vestibule. On ne l'a jamais plus revu en vie.

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1: 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Mercredi soir, 22h, vous connaissez sur l'After Urbain, toujours des artistes de taille. Ce soir, on a KLN avec nous. KLN, comment tu vas ?
2: Ça va et vous ?
1: Bien.
2: Oui, très bien, très bien. On est très très bien accueillis sur RGB. Il y a beaucoup de...

0: quand tu étais dans Tolando, par exemple, bah, qu'est-ce que les parents mettaient comme son?
1: Moi, je t'embrasse, j'ai le souvenir, hein, pendant les ménages, d'avoir écouté beaucoup, beaucoup, beaucoup tous les albums d'un peu de Kassa, vraiment dans le caribéen. Ouais. Dans le caribéen. Après, je ne m'inspirais pas que de ça. Hein. Franchement, j'ai été éduqué. Moi, je pense que j'ai grandi beaucoup avec la télé.
0: La télé,
1: ça veut dire que sur plein d'aspects, même musical et autres aussi, sur plein d'aspects, la télé, elle m'a beaucoup inspiré et influencé. Donc, ça veut dire qu'automatiquement, j'ai cette vision-là, certes un peu cassable caribéenne et ça, mais aussi ce côté-là, un peu variette, française, voilà quoi.
0: Ok, t'es de famille musicien, c'est ça?
1: Carrément.
0: Mais c'est qui mettait la musique à la maison?
1: Alors, ma mère, en vrai, bon, pas tout le temps, petit, hein, pas tout le temps, mais quand on allait chez les cousins, etc., c'est à peu près tout le monde. Après, moi, j'ai beaucoup grandi avec, aussi avec mon cousin le plus proche en âge.
0: Ok.
1: Donc, ça veut dire que, ouais, on s'inspirait mutuellement musicalement, et comme ils habitaient pas loin de chez moi, j'étais souvent là-bas, et, là, et c'est là-bas qu'en fait que tout se passait.
0: Ok, c'est quoi tes origines?
1: Martinique, 100%.
0: Martinique,
1: 100%.
0: Ah, ça veut dire ça a commencé par Kassa.
1: C'est ça. C'est
0: ça a évolué par quoi? Zouk un peu.
1: Ouais, en fait, Zouk certes, mais avec aussi cette partie-là, compa. C'est pour ça qu'en vrai.
0: Compa, ouais.
1: Bon, je suis martiniquais, mais j'écoutais pas que musique martinique.
0: Enfin, exactement, vraiment, ouais, bien sûr.
1: Proprement martiniquais, en fait. Tu vois, donc les Antilles en général. En général. Et très vite, voilà, l'afro est rentré. Et quand l'afro est rentré dans mes oreilles, c'était mort.
0: Ok, et alors, qui est musicien dans la famille?
1: Bah, beaucoup de gens. Beaucoup de gens. Je sais que j'ai mon cousin qui est très, très, très, très bon pianiste. J'espère qu'il ne m'écoute pas parce que j'aime pas trop le complimenter parce que hein, lui, là. Donc, lui est très, très bon pianiste.
0: Ouais.
1: Donc voilà, ma cousine qui est dans le coin là, qui est dans, dans le coin, elle chante aussi, donc chanteuse de renom, choriste. Après voilà, j'ai mon autre cousine encore qui est DJ, qui franchement c'est super vaste. Au fur et à mesure du temps, avec mon cousin aussi le plus proche en âge, on a évolué dans le beatmaking aussi, mais plus tard.
0: Et ouais. Ça vient des générations d'avant?
1: Un petit peu, mais moi je l'ai vu surtout sur cette génération-là, en tout cas sur la génération moi j'ai vu. En fait. Mais ouais, grave influencé musicalement. Et en fait, au bout d'un moment, t'es obligé.
0: Oui. Et ça t'est arrivé comment toi?
1: Moi.
0: Et surtout à quel âge?
1: Alors, jeune, on allait dans beaucoup beaucoup de concerts parce que du coup, comme ma cousine elle est choriste et tout, forcément on allait la voir beaucoup, à beaucoup d'endroits, etc.
0: Donc ça veut dire. C'était vers Goussainville,
1: ça? Souvent, non, je pense qu'on. Ah, c'était où ça? Ça c'était. Il y avait des Rungis, tout ça.
0: Ok, plusieurs ouais, 9-4.
1: À plusieurs endroits. Ouais, franchement.
0: Dans l'île de France, quoi.
1: Et quand il y avait des prestas à Gousse, il y avait beaucoup de prestas à Gousse aussi avant. On y allait, mais vraiment un peu partout dans l'île de France. Même.
0: Ok.
1: On y allait et je guettais. Moi je guettais. Attends, le batteur il fait ça, ok. Une éponge,
0: ouais. Et t'avais quel âge à cette époque-là?
1: Et quel âge?
0: À peu près, hein.
1: Peut-être. Tôt, hein. 7-8 ans. Hein.
0: Ouais.
1: 7-8 ans, si ce n'est pas avant. Mais ouais, je pense
0: dès,
1: 7-8 ans.
0: Dès
1: sûr.
0: 7-8 ans, tu guettes.
1: Ouais, j'observe.
0: T'observes, ouais. T'es dans l'observation.
1: Et de toute façon, tellement. 7-8 ans, quand on allait au concert, etc. Mais tellement. Comment dire? Tellement, en fait, on était influencé à la musique d'être très jeune.
0: Ouais.
1: C'est à 7 ans. Que j'ai commencé la batterie au conservatoire.
0: Ah ouais, ça c'est fort ça.
1: Exactement. Donc ouais, là on est rentré dans le dur pendant 2 ans et j'arrivais pas à concilier école et conservatoire, pas très scolaire.
0: Ah ouais, bah ça c'est une question que j'allais te poser. Comment tu faisais? Mais déjà, qu'est-ce qui a fait que tu t'es dit la batterie?
1: Parce qu'en fait, alors en fait, genre moi à l'école très très énergique, très
0: dynamique.
1: Donc la batterie, c'était un bon moyen de tu vois, de me défouler.
0: Ok. Mais t'avais la batterie à l'école alors, déjà, non?
1: Au conservatoire?
0: Alors ma question, c'est plus, qu'est-ce qui a fait que t'as atterri au conservatoire?
1: Je pense que j'avais envie d'apprendre, j'avais envie de bien faire.
0: Ok.
1: Et j'avais envie de faire un truc aussi, tu vois.
0: Et c'est la batterie qui te passionnait, que. Ah, ça veut dire que quand tu regardais les concerts, tu regardais beaucoup le batteur.
1: Plus particulièrement. Mais ça, c'est au fur et à mesure du temps, tu vois. Au fur et à mesure du temps, je voyais. Et avec un œil de jeune de 7 ans, tu vois.
0: Ouais.

0: je regardais ce que faisait le batteur. En fait, j'ai appris beaucoup en regardant.
1: En regardant, ouais, autodidacte.
0: Finalement, ouais, au conservatoire, c'était comme ça. C'était scolaire, fallait regarder la partition.
1: Mais ça va quand même, t'en as appris.
0: Franchement, un petit peu.
1: Un petit peu.
0: Et il y a eu une longue période après où j'ai plus jamais touché une batterie parce que pas d'opportunité. Voilà. Et c'est là où je suis passé à autre chose. Musicalement, je me suis cherché.
1: Ok. Attends, pour commencer, on va mettre les auditeurs dans ton univers.
0: Oui, bien sûr.
1: On va leur faire écouter la mentalité.
0: Mm-hmm.
1: Et après, on se revoit juste après.
0: Ça marche.
1: Branchez vos oreilles.

0: Aïe.
1: J'aime bien ce son.
0: Ah ouais, là.
1: C'est pas mal. N'est pas mal.
0: Là, on rentre directement dans l'univers.
1: Ah oui. Bah ouais, pour le coup, on est rentré vraiment dans
0: la mentalité.
1: Sujet.
0: Ah ouais.
1: Premièrement.
0: Vraiment, et ce son-là, tu l'as écrit comment? Comment est arrivée l'inspiration?
1: Alors, je crois que c'est un... Attends, laisse-moi me souvenir bien. Parce qu'en fait, celui-là, c'est le premier que je décide de mettre sur les plateformes de streaming. Donc ça veut dire que là, il y a une officialisation.
0: Là, là tu décides de...
1: Ouais.
0: Mais comment il t'est venu déjà?
1: Je me souviens, je sais plus ce que je faisais. Soit je regardais un concert en... Parce que je regarde beaucoup les concerts aussi chez moi.
0: Ok.
1: Et là encore, je suis éponge de ouf. Franchement, je vais aller chercher l'arrangement. Je vais voir, qu'est-ce qui est bien. Même sur scène, après, tu vois.
0: Ouais.
1: Qu'est-ce qui est bien. Je sais qu'un jour, je sais plus si je regardais une interview ou un truc, je sais plus. Je me mets à chercher des instrus directement. Et quand je tombe sur celle-là, je sais qu'il y a... Moi, je sais, quand j'écoute un son, une instru, n'importe quoi, dès les premiers accords, je sais c'est ça ou pas.
0: Okay.
1: Et quand j'ai entendu les accords, premièrement de ça, j'ai fait une top line directement. Et c'était... J'avais déjà le truc de... J'avais déjà le truc du... Tu vois, c'est la gimmick du refrain. Et oui, juste avant, j'écoutais aussi un son de Chebé et Franglish, très beau feat aussi.
0: Ouais.
1: Et c'est ça qui m'a inspiré. Je me suis dit, ok, il faut que je fasse un truc comme ça, avec un truc qui rentre dans la tête.
0: Ah ouais, direct.
1: Ouais.
0: Et au niveau de l'écriture?
1: Au niveau de l'écriture, étonnamment, celui-là, je l'ai écrit assez vite.
0: Ouais.
1: Je l'ai écrit assez vite. Et ça m'est venu tout seul, hein, franchement.
0: Comme ça. Dans ce
1: son-là, en fait, je voulais un son qui introduise bien la discographie.
0: Ok.
1: Et même dans les paroles, c'est à peu près ça. Je parle de l'industrie musicale, je parle de moi. Et de ce que je m'apprêtais à proposer du coup en avril 2025.
0: Ouais. Ah, je crois. Bon, on va revenir à nos questions.
1: Oui.
0: Donc conservatoire.
1: Ouais.
0: T'es arrivé au conservatoire.
1: Conservatoire, ouais. 2000...
0: Et t'as fait combien de temps là-bas?
1: Je crois que conservatoire c'est 2014. Hein. 2014. J'ai fait 2 ans.
0: 2 ans.
1: Je suis resté que 2 ans. Ouais.
0: Ok.
1: Et pour tout te dire, première fois je l'ai dit, je crois. J'ai redoublé la première année, j'ai redoublé. Directement, non. Parce que, en fait, il n'y avait pas que la batterie. Parce que quand tu allais. Bon, maintenant, je crois que c'est plus comme ça.
0: Ouais.
1: Mais quand tu allais au conservatoire pour faire de la batterie, il fallait obligatoirement que tu fasses du solfège.
0: Ok.
1: Donc, qui dit solfège dit les notes. Qui dit les notes dit qu'il faut être précis.
0: Ouais, il faut apprendre. Ouais, trop de théorie.
1: Et ouais. Là, sur la théorie, en tout cas, sur le côté scolaire, c'était compliqué, je pense.
0: Ah ouais.
1: Je pense, ouais.
0: T'as pas attaché direct?
1: Non. Pas directement, parce que moi je voulais mon truc où, ok, je voulais savoir jouer, je voulais savoir un truc. Et...
0: Ouais, là ça se comprend.
1: Et voilà, là on me disait trop, là, c'était trop carré.
0: Ok, et après, ouais. Donc t'as laissé le conservatoire, et après, bah, ça s'est passé comment?
1: Et après, un peu malgré moi, j'ai laissé le conservatoire, ma mère m'a dit, t'arrives pas à gérer les deux, c'est pas grave, on passe à autre chose. Et après, bon voilà, là. La culture, le fait de me cultiver musicalement, ça a continué. J'ai continué à écouter du son, etc.
0: Mais t'écrivais pas encore à cette époque-là?
1: Ouais, à l'époque du conservatoire.
0: Ouais. C'était plus batterie, quoi. T'étais plus dans jouer de la musique. Ouais.
1: Dans jouer. Et dans cette époque-là, avec mes deux cousins.
0: Ouais.
1: On crée un groupe.
0: Un groupe.
1: Ah. Et c'est là où les vraies choses, ça commence. C'est là où ça commence.
0: T'avais quel âge à cette époque-là?
1: Franchement, on n'est pas longtemps après, je pense. J'ai 10 ans.
0: 10 ans. Ah, tu vois, jeune. Hein.
1: Ah ouais, j'ai 10, 11 ans.
0: 10, 11 ans, ouais.
1: 10, 11 ans. À 12 ans, on est en quelle classe? On est en...
0: 12 ans, t'arrives en 6e. Si je me trompe pas, ouais, 6e. Là, t'es en primaire.
1: Donc, ouais, 10 ans. Parce que 12 ans, c'est déjà tard. 6e, c'est déjà tard.
0: Ouais, ok.
1: Ouais. Je pense que 10 ans, on commence à mettre un nom, un truc sur le groupe, tu vois.
0: Un groupe. Et c'était quoi?
1: Le nom du groupe?
0: Ouais.
1: Non. Je sais pas pourquoi on s'est appelé comme ça. Je sais pas pourquoi. Et même là, je saurais même pas te dire. On s'appelait les musiciens ordinaires. Les musiciens ordinaires et je sais pas. En fait, je voulais un truc où ça montre qu'en fait, on est avant tout musicien, avant d'être, tu vois, avant tout, on fait de la musique, on la joue.
0: Ok, ouais.
1: Et je sais pas. En fait, ordinaire, je sais pas où c'est sorti. Alors que, justement, on voulait un truc un peu où, vas-y, on n'est pas qu'ordinaire, tu vois. Mais je sais pas. C'est musicien ordinaire qui est sorti et c'est resté.
0: Et c'était quoi? Groupe de musiciens ou bien groupe musicien-chanteur?
1: Ouais, c'était en fait au fur et à mesure du temps. Et
0: parce que toi, tu chantais pas encore à cette époque-là. T'étais plus, tu voulais faire quoi, la batterie
1: ou... Ouais. Au début, j'étais plus. On a beaucoup de vidéos. En fait, on reprenait les chansons. Ça veut dire à l'époque de Sapé comme jamais, par exemple, tu vois.
0: Ouais.
1: On reprenait ça.
0: Ok.
1: On reprenait plein de chansons. Là, je pourrais pas te dire lesquelles.
0: Ouais, non, mais c'est bien ça. C'est bien pour l'expérience, pour apprendre et tout.
1: Au final. Tu vois, chacun jouait. Je sais que mon cousin était plus. Commence à se découvrir un peu au piano.
0: Piano, ouais.
1: Moi à la batterie. Et ouais, on jouait et on chantait vite fait, tu vois.
0: Ok, vous faisiez ça où? À la maison?
1: Ouais, à la maison. Soit chez moi, soit chez eux.
0: Ok, batterie à la maison et tout.
1: Batterie électronique, tu vois, les petits trucs. Avant, c'était pas la grosse batterie électronique. Hein.
0: Ouais.
1: C'était un pad, je sais pas comment ils appelaient ça. Tu vois? Un pad, c'est un truc que tu peux poser sur la table comme ça.
0: Ouais, je vois, et t'as les baguettes, voilà, tac.
1: Et t'as les trucs et tu joues comme ça. Ça m'a pas formé à la batterie, parce que ça c'est venu un peu plus tard. Mais
0: il y a de la pratique quand même, juste le fait de pratiquer, tu te
1: formes. Bien sûr.
0: Mais vous avez pas fait de scène comme ça.
1: En fait, au fur et à mesure du temps, en fait, on organise des concerts. En fait.
0: Ça
1: veut dire, premier concert. Les premiers concerts, là, c'est là. C'est là, je pense que, ouais, là, on est autour de 12. 13, tout ça, on est en mode représentation. Quand c'est organisé, pendant les anniversaires, c'est là où on fait les concerts.
0: Ah ouais.
1: Ah, c'était.
0: Et c'était quel style de musique?
1: Franchement, on. Ouais, c'est vrai. Franchement, on faisait quoi? On faisait ce qu'on connaissait, ce qu'on écoutait. Donc beaucoup de compas.
0: Ouais.
1: Et des reprises Christophe Maé. On reprenait Big Flo et Oli. Mais à la fin. À la fin, ça, Bifolio, c'était vraiment à la fin des Miss Ordinaire. Quel genre de musique? Un peu de tout. Hein.
0: Un peu de tout.
1: Ce qui se faisait, en fait. Tu vois, quand je t'ai dit, par exemple, ça paye comme jamais, c'est ça qui se faisait. Ça qui, en France, faisait du bruit.
0: Ouais.
1: Tu vois, à cette époque-là, on reprenait les trucs qu'on entendait.
0: Ouais, je comprends.
1: En plus, nous, on a été formés. On n'a pas été formés, mais je veux dire, on écoutait. Quand on allait en vacances, on a été formés à dancehall, à beaucoup de trucs. Genre, ouais. À beaucoup de styles musicaux. C'est pour ça qu'aujourd'hui, je pense que par nature, je suis éclectique de ouf. Je suis obligé.
0: Okay.
1: Je suis obligé, j'ai été formé à tout.
0: Ouais, je vois le délire.
1: Alors qu'il y a des familles, c'est vraiment, tu vois, c'est de la variette et c'est de la variette.
0: La batterie, et donc, t'as joué de la batterie comme ça, combien de temps à peu près?
1: Alors, deux ans bien.
0: Ouais.
1: Après, vite fait, au concert, etc. Machin. Il y a une pause. Il y a eu un moment où. Ouais, bon.
0: Ouais, c'est tout le monde en vrai, ça.
1: Ouais, tu vois. Et je me souviens, anniversaire quelle année? Enfin, j'aurais dû demander à ma mère, en fait, avant de venir.
0: Fallait faire les devoirs.
1: Ouais, fallait faire les devoirs. Anniversaire, si je dis pas de conneries. Ah, 2019.
0: Ok.
1: Parce que c'était avant Covid.
0: Ouais.
1: Avant Covid, mon anniversaire, première batterie électronique, vraie batterie.
0: Ouais.
1: Et donc là. C'est là où je reprends, en fait.
0: Ok.
1: Tu vois, c'est là où je reprends, j'ai cette envie de me reformer, etc. Donc, du coup, je reprends batterie électronique. Et donc, là, je commence à m'auto-former.
0: Ok.
1: Tu vois,
0: donc
1: je regarde des trucs sur YouTube, je regarde des.
0: Et à cette époque-là, ça te disait rien de chanter?
1: Bah.
0: Ou de rapper?
1: En fait, c'est venu. Enfin, après le conservatoire, après les premiers concerts, machin, c'est venu, etc. Et je me souviens d'un jour où. Bah, du coup, on fait un concert.
0: Ouais.
1: Et je me mets à chanter un truc, je me mets à chanter une chanson, et ça crie.
0: Tu t'es mis au hasard comme ça.
1: Faudrait que je retrouve la chanson parce que je sais où je peux la trouver. Je reprends un truc, et dans la salle de jeu qu'on avait remixé en studio, et on voulait pas, hein, à chaque fois on me disait, ah, vous êtes dans la salle de jeu. On n'est pas dans la salle de jeu, on est dans le studio. Tu vois, on avait plein de pianos, plein de trucs, etc. Et le fait d'avoir une famille de musiciens, ça nous a aidé parce qu'on avait des pianos, des trucs, des micros et tout. Et je me souviens, je me mets à chanter un truc en studio pendant un concert, et ça crie. Je dis, ouais, j'ai un truc qui se passe.
0: Mm-hmm.
1: Et même moi, j'aimais ce que je faisais. Et depuis ce jour-là, il y a eu tout ce truc-là de chanter jusqu'à la première chanson qu'on avait vraiment écrite sérieusement, qui s'appelait À la couleur, 2019.
0: Okay.
1: Première séance studio d'ailleurs, À la couleur de avec DJ Faz justement. C'était lui qui nous a enregistré le premier.
0: Ok.
1: Je crois qu'on est rentré chez ma tante à 22h pour le morceau. On est reparti à 7h à la maison.
0: Ah ouais, c'est à dire que toi, tu t'es découvert vraiment devant ton public directement.
1: Ouais, ouais, ouais, ouais, devant ma famille.
0: C'est même le public qui t'a découvert, en gros.
1: Oui, oui, c'est ça. Même moi, je me suis surpris. J'ai dit, ouais, ça crie, là. Ça crie.
0: Et toi, c'est quoi qui t'avait poussé à chanter à ce moment-là?
1: Bah, je sais pas, c'est naturellement.
0: Comme ça, c'est naturellement, venu, boum, par pulsion.
1: Ouais, ouais, c'est ça. Au bout d'un moment, tu fais un concert, il faut bien qu'il y ait des gens qui chantent, tu vois.
0: Ouais.
1: C'est, nous, c'était pas full instrumental, tu vois. On fallait qu'on chante quelque chose.
0: Ok. Ah bah voilà. Ça c'est... Donc et après ça, tu t'es dit carrière.
1: Après ça, je me suis dit... Enfin, on s'est dit avec le groupe, genre, que vas-y, on fallait qu'on fasse des trucs plus pro, etc.
0: Plus pro, ouais.
1: D'où la première séance studio.
0: Ouais.
1: Tu vois, chez ma tante, toujours. Ouais. Enfin, fallait qu'on fasse un truc. Et même... plus tard, on avait envie de sortir quelque chose aussi, tu vois.
0: Ouais.
1: Et même, bon, nous, ça paraît pas si loin, hein, mais on avait envie de sortir, enfin, surtout pour, je vais parler pour moi, parce qu'après, les gens, je vais parler pour moi. Surtout, en fait, moi, ma mère, elle m'a toujours dit, t'es étant jeune, fais gaffe, t'sais, publier les trucs sur YouTube, sur Snap, sur Insta, tout ça, tout ça.
0: Ouais, c'est
1: fais voir, gaffe,
0: ouais.
1: Quand tu mets ta tête sur les réseaux, fais gaffe, y'en a. Elle m'a toujours dit ça. Ça veut dire que moi, ça m'avait toujours un peu repoussé. C'est pour ça que j'ai pris du temps à envoyer un son sur les plateformes, du temps à mettre du son sur YouTube et tout ça. J'avais pas ce truc-là. Je regardais les autres faire, mais j'avais pas ce truc-là. Parce qu'en fait, ma mère, elle m'a toujours dit fais gaffe, on
0: sait jamais. C'est normal, par
1: protection. Les gens, ils peuvent utiliser
0: Ouais, mais t'as pas le choix. Dans ce métier, t'as pas le choix.
1: Et au fur et à mesure, je me suis rendu compte que, ouais, en effet.
0: Bah oui. Le but, c'est de se faire voir. C'est pour que les gens, ils écoutent.
1: Mmh. Ouais, c'est ça.
0: Donc, c'est le marketing aussi.
1: C'est pour ça qu'on aimait le partage à ce point-là. C'est pour ça qu'on aimait faire des concerts à ce point-là.
0: Ouais.
1: Parce que nous, on était dans le partage. On avait envie qu'à chaque fois qu'on fasse un truc, on ait une approbation de la famille.
0: Ok.
1: Tu vois ?
0: Ouais, c'est normal. Donc, et avec le groupe, vous êtes resté combien de temps ?
1: Waouh. Waouh.
0: Ouais, à peu près quoi.
1: À peu près, on va dire. Je sais pas. C'est difficilement. C'est difficile. J'arrive difficilement à le compter. À le compter en années.
0: Ouais. Ouais, toute une jeunesse déjà.
1: Ouais, toute une jeunesse, vraiment.
0: Ouais.
1: Toute une jeunesse. Et quand ils ont déménagé, ou juste avant qu'ils déménagent, ça se perdait.
0: Ok.
1: Tu vois, ça se perdait parce que. Bon, plus forcément de motivation. Même sur nos dernières prestations, sur les derniers anniversaires qu'on faisait encore, etc. Tu sentais que, bon, ça se perdait un peu.
0: Ouais.
1: Et moi, de mon côté, quand j'ai installé le home studio chez moi, c'est là où j'ai commencé vraiment à poser sur des trucs, etc. Et le home studio chez moi, il a tout changé.
0: Il a tout changé.
1: Et home studio à la maison, je pense que c'est... Ouais, c'est 2020.
0: 2020.
1: C'est 2020.
0: T'as quel âge à cette époque-là ?
1: 2020, j'ai 14 ans. Ouais, j'ai 14 ans.
0: 14 ans. Ouais. Et c'est là où tu commences le beatmaking ? Ou t'avais déjà commencé avant ?
1: Non, on avait déjà commencé un petit peu avant. Grâce à DJFH, justement, où il nous ouvre ce truc-là. C'est lui qui nous ouvre la première porte de ce truc-là. Et il y a quoi ?
2: Ah, ça fait quelques années maintenant.
1: Ça fait quelques années, c'était quoi ? C'est 2000, c'est première fois où vraiment on parle de beatmaking.
0: Ouais, beatmaking.
2: Il y a 3 4 ans là maintenant. Non, il y a plus de 4 ans, ça fait 6 ans.
1: Ouais,
0: 6 ans.
2: Ça fait 6 ans, ouais.
0: Ouais, 2020.
2: Exactement, c'est ça ?
1: Mais oui, parce que on commence avec les vidéos avec Isos.
2: Exactement, oui. les vidéos avec Isos sur lesquelles je vous ai collé d'ailleurs.
1: Voilà, c'est ça. Isos qui avait composé Zipette hein, de Nino, très très très très gros hit.
0: Exactement. Ouais, le son il est lourd.
1: Et ouais, c'est en fait indirectement, c'est lui qui nous forme. C'est lui qui nous forme par YouTube, c'est lui qui nous forme. Nous, on ouvre Eiffel Studio. On ouvre Eiffel Studio et à partir de ce moment-là, on s'y met. Et il y a pas longtemps, j'ai réécouté ce qu'on faisait. En fait, je me dis, ah ouais, c'est une dinguerie. À 14 ans, on faisait des prods sérieuses.
0: Il y avait du level.
1: Ouais.
0: Mais tu pourrais les reprendre, ces prods-là, aujourd'hui ?
1: Je sais pas.
0: C'est son histoire. Hein.
1: En vrai, je me vois. Mais après, ça, c'est le truc. Tu vois, par exemple, Damso, il y a pas longtemps, il avait fait un truc où il a sorti un EP avec tous ses anciens sons.
0: Ouais.
1: Tu vois, les premiers sons. Je pourrais faire un truc comme ça, mais quand la carrière, elle sera assumée de ouf. où on repose sur toutes les prods. C'est un bon moyen de rendre hommage à la famille.
0: Parce que, bien sûr.
1: fait, avant, on nous disait c'était propre et tout. Mais même moi, j'étais grave perfectionniste et tout. Donc, c'est cool. Mais on va rebosser quand même cet instrument-là, etc. On voulait même sortir un album.
0: Ah ben. Ouais. Ah, il faut.
1: Quand on
0: il
1: était, faut. Quand on était petit, franchement, moi, mon rêve, c'était de sortir un album.
0: Ah ouais.
1: Et j'avais pris un. Wow, c'est des trucs que j'ai jamais raconté. J'avais pris un. Comment ça s'appelle ? Tu vois les trucs à CD là ?
0: Ouais.
1: Les coffrets CD. Tu vois,
0: ouais.
1: Un CD.
0: Ouais.
1: J'avais pris ça, j'en avais pris 6. J'avais compté un pour ma cousine, un pour ma mère, un pour ma tante. Ouais. J'avais compté, j'avais mis tout dans une. C'est à la maison, c'est dans mon bureau sur lequel je travaille aujourd'hui. Hein.
0: Ok.
1: Dans mon bureau. J'avais pris 6 CD comme ça. Et je me suis dit, quand on aura fini l'album, quand on aura fini toutes les tracks, on va graver ça sur 6 CD et on va sortir un album. Et pour moi, sortir, c'était. Équivalent à envoyer sur le groupe de la famille. Pour moi, c'était sorti.
0: Ok. Bon, allez, on va mettre un deuxième son pour nos auditeurs.
1: Yes.
0: On va partir sur Comment faire. DJ Fazenter, branchez vos oreilles.

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3: Yeah.
2: Alors, Kaelen, comment t'es arrivé ce son? Comment faire? Comment faire?
3: Ah ouais, celui-là, moi je regardais un peu. Je sais plus, il est sorti quand? Je crois qu'il est sorti en novembre de l'année dernière, je crois.
2: 2025.
3: Ouais. Je crois que je dois dire une bêtise, peut-être. C'est pas impossible. Mais bref, non, je crois novembre 2025. Ouais. Et je regarde ce qui se fait autour de moi. Je regarde ce qui marche.
2: Ouais.
3: Et en fait, je vois que les gens ne se cassent pas la tête. Tu vois, les gens ne se cassent pas la tête.
2: Des refrains
3: ouais,
2: sur
3: super
2: le son.
3: Simples.
2: Ouais.
3: Les sons s'appellent.
2: Ouais, ça marche.
3: Bah, on va essayer.
2: Ouais, c'est vrai, c'est vrai. C'est vrai que textuellement, les sons dansants, ouais.
3: Je voulais pas bâcler, mais je voulais tester. Ouais. Tu vois. Et aujourd'hui, c'est le son qui est le plus streamé. Voilà.
2: Des fois, ben, faut pas trop se prendre la tête sur l'écrit,
3: non.
2: Quoi.
3: Non.
4: C'était en décembre 2025, du coup.
3: Décembre 2025.
4: Ouais, quand tu l'as sorti, il y a 8 mois.
3: Ok, bon, j'ai dû l'enregistrer en novembre, peut-être que j'ai dit novembre.
2: Oui, oui, c'est normal. Ouais, de toute façon, c'est pareil, novembre, décembre 2025.
3: Et ouais, je regarde ce qui se fait autour de moi, je vois qu'au fait, les refrains, en fait, il me faut quelque chose qui rentre dans la tête, quelque chose qui soit facile.
2: Ouais.
3: Et je voulais aussi voir comment les enfants, ils allaient prendre le son. Et en fait,
2: Okay.
3: Sur ce morceau-là.
2: Tu voulais faire danser les enfants.
3: Je voulais voir si. Est-ce qu'ils allaient revenir vraiment super facilement? Est-ce qu'ils allaient le voir? Est-ce qu'ils allaient prendre le temps de capter ce truc-là qui est hyper simple, ce refrain-là qui est hyper simple? J'ai testé. Là, c'était du feeling.
2: Ouais. J'ai
3: pas fait ça avec une idée précise, etc. Parce que j'ai pas encore. Je trouve que j'ai pas encore cette fanbase-là, tu vois, où je peux. Tu vois.
2: Ouais.
3: C'était du test, c'était du feeling, c'était de l'ambiance.
2: Ouais.
3: Voilà, ça c'est un truc que j'ai enregistré même. Bon, le mixage est pas ouf.
2: Et c'est qui a fait la prod? Parce que ça, t'as eu la prod avant?
3: Ouais, la prod, c'est un beatmaker de YouTube.
2: Ok.
3: Beatmaker de YouTube. Et là, le son, là, je l'ai enregistré dans ma chambre.
2: Tranquille.
3: Voilà. Et je l'ai fait mixer par une connaissance à moi.
2: Et c'est le plus streamé.
3: Ouais, alors que niveau mixage, c'est pas ça, niveau. Je reconnais, hein. Mais c'est le plus streamé.
2: Ouais, après, comme quoi, tu vois, c'est dansant, donc ça peut passer en soirée.
3: Voilà, c'est ça, c'est ça.
2: Ok.
3: Voilà.
2: Et alors, ben, ça, c'était. T'avais plus de groupe à cette époque-là. Mais au niveau du groupe, t'as pas répondu à ma question. C'était à peu près sur combien de temps?
3: En fait, j'ai pas envie de te dire 10 ans. Parce que je pense que c'est un petit peu moins. Mais je pense que, ouais, on est resté vraiment à proprement parler dans le groupe. Je crois peut-être 8 années.
2: 8 années.
3: Un truc comme ça, vraiment, à proprement dit.
2: Où t'étais que musicien.
3: En tout cas, dans le groupe.
2: Ouais,
3: parce qu'au bout d'un moment, ouais. Au bout d'un moment, ouais, on a chanté, etc. Et même le premier morceau dont je t'ai parlé à la couleur, c'est 2020.
2: Ouais.
3: Donc on avait déjà commencé à voir ce truc-là où en fait on chante.
2: Ok. Donc, et le fait d'avoir fait de la batterie tôt,
3: ouais.
2: Au niveau de quand t'arrivais en mode faire les instrus, ça t'a aidé au niveau mélodie, au niveau des autres instrus?
3: Ouais, je suis sûr. Ouais, je suis sûr parce qu'il y avait ce truc-là de rythme, etc.
2: Ouais.
3: Donc le rythme, je pense que je l'avais, etc. etc. Et même mes cousins, et tout particulièrement celui qui est plus proche que moi en âge,
2: ouais.
3: Je pense qu'on avait moins de difficultés.
2: Ok, ça t'a pris combien de temps l'apprentissage?
3: Beatmaking?
2: Ouais.
3: Quelques.
2: Parce que bon, c'est pas. Pour quelqu'un qui sait pas faire des instrus, ça doit pas être simple.
3: Ouais,
2: tu vas t'apprendre. Après, toi, t'avais la batterie. Donc,
3: oui,
2: t'avais le sens du rythme. Mais il y a d'autres trucs. Hein. Il y a les instruments, il y a la mélodie.
3: Ouais, franchement, c'est pas simple.
2: Ouais.
3: Je pense que ça nous a pris bien. On est vraiment resté dans ce beatmaking-là.
2: Ouais.
3: Peut-être 4 ans.
2: 4 ans.
3: Ouais. 5 ans même. Tu vois, je pense pas plus.
2: Ouais.
3: Pas plus. Parce qu'au bout d'un moment, justement, quand moi j'arrête de faire des prods,
2: ouais.
3: Mon cousin continue un petit peu. C'est pareil, en grandissant, tu vois, ça se perd. Mais il continue un petit peu, de 1. Et de 2, en fait, comme il y a des trucs que j'arrive pas à faire, je me dis. Et perfectionniste. Ça, c'est un truc de famille. Ma tante, elle dira la même chose. Ma tante, elle aime trop dire, même encore aujourd'hui, hein, elle aime trop dire ah ouais, vous êtes une famille, vous êtes trop perfectionniste. C'est son fils, justement, qui est pianiste. Voilà, ses enfants, etc. Ouais, on est trop perfectionniste. Et donc, du coup, ce qui fait que, en fait, on n'est jamais content.
2: Jamais.
3: Et donc,
2: content.
3: Au bout d'un moment, c'est pour ça que j'arrive plus. Je me dis, ah ouais, il y a un truc que j'arrive pas, il y a un truc que j'arrive pas. Et donc, du coup, je mets le micro devant moi et ça commence.
2: Et ça commence.
3: Et c'est là où je commence à découvrir les prods YouTube. Et je commence à poser dessus, à m'amuser, etc. Jusqu'au premier sur les plateformes.
2: Ok. Et ben, ton premier projet, comment tu l'as annoncé?
3: Mon premier single?
2: Ouais, ton premier single surtout.
3: Alors, en fait, quelques mois avant d'envoyer le premier single sur les plateformes,
2: ouais,
3: je passe ce pas-là de poster les titres sur YouTube.
2: Ok.
3: Tu vois? Donc là, c'est la première fois où en fait les gens me voient. Ça y est, je suis visible.
2: Ok, ok.
3: Tu vois? Donc voilà, YouTube, première fois où je suis visible en tant que KLN, du coup.
2: Ouais.
3: Voilà,
2: ouais, parce que t'avais un autre nom auparavant.
3: Oui, ouais, j'avais. Ouais. ouais. Bah, à l'époque du groupe, justement. Avant, on était tous un peu. Ah, putain, j'ai oublié ça. On était tous un peu sous des noms de DJ.
2: Ouais.
3: Parce qu'en fait, on s'est fait influencer par. Par ma cousine, justement,
2: okay,
3: qui est aussi DJ et qui nous a refilé ce truc-là. Donc, du coup, d'abord, on a eu des
2: et noms
3: de DJ. Après, j'ai eu mon nom perso d'artiste.
2: Ouais.
3: Et après, il y a eu KLN.
2: Et pourquoi KLN?
3: Parce que Kylian.
2: Kylian.
3: Parce que Kylian.
2: Diminutif.
3: Que, voilà, diminutif. Tu prends un peu les lettres comme ça. Voilà. Une lettre comme ça.
2: Et ça sonne bien.
3: Et KLN, ça sonne bien.
2: Ok.
3: Après, je t'en passe. Je crois qu'au bout d'un mois, je vais changer.
2: Ah ouais?
3: Mais il y en a un qui. En fait, le KLN de L2B, justement, il est installé en France, les gens.
2: Ben, c'est ça aussi, c'est ça qui est. Tu vois au niveau des recherches et tout.
3: Ouais.
2: Ouais, ça doit pas être simple.
3: Faut que je me démarque, je vais essayer de changer, mais. Démarche là pour changer, là, c'est chiant.
2: Hein. Ah!
3: Et faut trouver.
2: Ouais, non, c'est sûr, après, bon. C'est comme changer, c'est comme recommencer un peu. C'est ça le truc.
3: Ouais, moi, j'aime pas recommencer. En fait, faut trouver.
2: Ouais.
3: Ça le truc. C'est juste de trouver le nom. Mais ouais.
2: Ah, ça va venir.
3: Oui, je pense. Après, si ça prend trop d'ampleur et que j'ai pas le temps de changer, on va pas changer. Hein. Mais.
2: Donc alors, bon allez, premier single, bam, tu l'as enregistré.
3: Voilà, j'ai enregistré, j'envoie.
2: Ouais.
3: Donc du coup d'abord je l'envoie sur YouTube.
2: Ouais.
3: Et après, à la fin du clip, je dis. Disponible le 25 avril 2025 sur la plateforme. Et c'est là où ça commence, du coup. Là, t'as un truc d'officialisation. Là, tu deviens un artiste sérieux, en fait.
2: Ok.
3: Bah oui, je pense.
2: Ok. Donc, à partir de là, maintenant, comment ça se passe au niveau des contacts? Au niveau des. On a déjà voulu te mettre dans un. Signer dans un label ou. Comment tu fais pour te faire voir?
3: Ouais. Pour l'instant, je me base sur du partage. En tout cas, avril, là, quand j'envoie, avril 2025, je me base sur du partage. J'essaye de dire, bon, voilà. Et même les gens le voient, ah ouais, t'as sorti un titre et tout. Ça commence à être sérieux, tu vois.
2: Ouais, ben, parce que bon, déjà, Gousse, on te voyait petit.
3: Oui.
2: Faire des petits concerts, donc on savait que t'avais un petit fibre artistique.
3: Après les concerts, là, c'était, c'était que 4 familiales. Hein. Que 4 familiales. Et en fait, les gens à Gousse, à cette époque-là, en tout cas, me connaissent comme le speaker, parce qu'en fait moi j'aime trop animer des événements, j'aime trop présenter des trucs, j'aime bien j'aime même m'amuser,
2: ouais,
3: tu vois, mais je voulais pas du tout qu'on me reconnaisse comme
2: comme artiste.
3: Je voulais pas qu'on me mette dans une case, qu'importe soit-elle, tu vois. Et ouais, d'abord j'étais connu pour ça, tu vois, pour le speaker, l'animateur, le gars qui le petit qui sait parler,
2: ouais,
3: le petit qui sait parler, et après très très vite, ça a été le petit qui s'est chanté. Mais là, très récent.
2: Ouais, c'est récent, ouais.
3: Ouais.
2: Et ils le prennent comment?
3: Qui?
2: Ben, ton entourage, les gens avec qui t'as grandi. En fait, le fait d'être passé à speaker, à chanteur.
3: Ouais. Il y a eu cette forme de logique parce que, genre, quand t'es dans mon entourage, tu sais que. Moi, je sais que dans ma story, avant d'envoyer tout ça, avant d'envoyer les trucs sur YouTube, avant d'envoyer les morceaux sur les plateformes, etc. Dans ma story sur Snap, ma story c'est comme si c'était une émission. Des fois j'envoyais des capsules avec moi qui fais un remix. Par exemple, tu vois, avant d'avoir ce truc là de poster sur les réseaux, ça, c'était ça. Donc en vrai de vrai, les gens n'étaient pas vraiment choqués de cette transition. En tout cas, ceux de mon entourage et ceux qui regardaient d'un peu plus loin, qui passaient aux événements, qui sont des gens plus de la ville, on va dire.
2: Ouais.
3: T'as toujours ce petit truc. Ah! Tu chantes aussi, tu vois ce que je veux dire, et c'est arrivé tellement naturellement Les gens l'ont, ouais, l'ont accueilli bien en fait.
2: Accueilli
3: ouais.
2: bien.
3: Ouais, ouais.
2: Et t'as fait des feats ? Parce que j'ai pas vu beaucoup de feats.
3: Ouais, il n'y en a pas beaucoup pour l'instant.
2: Ouais.
3: Pas beaucoup pour l'instant, j'en ai...
2: C'est choisi ou.
3: Non, c'est pas choisi.
2: C'est pas choisi.
3: C'est pas choisi, je sais. J'en ai. Même, même personnellement, ouais. dans les morceaux que j'ai sur mon ordi ou mon téléphone, genre, même là, il n'y en a pas beaucoup.
2: Il n'y en a pas beaucoup.
3: Il n'y en a pas beaucoup parce que pour l'instant, c'est un truc où il faut réussir à capter les gens que je veux, à les contacter. C'est vrai que c'est pas tout le monde qui peut.
0: Peut-être qu'il veut.
2: Ok, dans ton entourage, t'as pas beaucoup de gens qui chantent ou rap ou.
3: Si, mais vraiment, officiellement.
2: Ouais.
3: Officiellement, non, il n'y en a pas beaucoup en vrai. Il n'y en a pas beaucoup.
2: Ok. Est-ce que des chanteurs dans l'ombre, quoi.
3: Voilà, c'est ça.
0: Bah, ben, faut les mettre à la lumière.
3: Ouais, c'est ça. Mais même le seul feat que j'ai pour l'instant dans ma discographie officiellement,
2: ouais.
3: c'est un mec qui a pas encore. Qui s'est pas vraiment encore lancé officiellement, mais qui a un talent.
2: Enfin, ok.
3: Qui a une attitude, une voix et tout. Mais ouais, je veux collaborer plus.
2: Ok. Ouais. Et tu te verras avec qui comme feat d'une personne connue ?
3: Moi, après, mon inspiration numéro une en termes de du côté éclectique et même style musical et ça, moi j'aime bien Franglish. J'aime bien Franglish.
2: Ouais, Franglish, ouais, ça s'entend.
3: Ah ouais ?
2: Ouais.
3: Non, j'aime pas. Ça veut dire. Ah. Mais franchement, je me suis pas tant que ça vraiment inspiré fort et tout.
2: Ouais, ouais,
3: c'est juste
2: ouais.
3: naturellement. Naturellement, il y a ce truc-là que j'ai bien aimé. Mais ça va de Franglish à Kerry James.
2: Ok, ouais.
3: Par exemple, le premier morceau qu'on a écrit avec le groupe, etc., c'était l'inspiration numéro une, c'est Kerry James. Je me souviens, octobre 2018, il passe à Goose. Je vais le voir avec ma mère et tout. J'ai pris une sacrée teutard.
2: Ouais.
3: J'ai pris une belle claque. une belle claque. Et juste après. On écrit un morceau justement contre le racisme et tout ça, qui justement était le premier morceau qu'on a écrit ever.
2: Et
3: ouais, donc ça va de Kerry James à Franglish en passant par des gens comme Christophe Maé.
2: Ouais. Et tu rappes un peu ?
3: J'ai pas la prétention de dire que je rappe.
2: Mais tu sais rapper.
3: En régie, ça me regarde bizarre.
2: Oh là là, il y a des oreilles qui ont apparu dans la salle.
3: Alors,
2: waouh.
3: J'ai pas la prétention, de dire que je rappe parce que rapper, c'est vraiment, tu vois, c'est un.
2: Non, rapper, c'est rapper. Hein.
3: Rapper, c'est rapper.
2: Ouais.
3: Rapper, c'est for real, c'est pour de vrai.
2: Ah, c'est vrai, c'est rapper.
3: Mais non, je chante.
2: Tu chantes.
3: Et même si un jour, et même si j'ai peut-être déjà posé sur des instruments qui sont à consonance rap.
2: Ouais.
3: C'était chanté un peu.
2: Ok.
4: Mais c'est qui en vrai ?
2: Ah.
4: On va dire les termes.
3: Hein ? Vas-y, dis les termes.
2: Ah, bah, Kiké, c'est rappé pour moi. Bien sûr, Kiké, c'est rappé.
3: Dis les termes, c'est ton anniversaire. Vas-y, dis les termes.
2: Kiké.
4: Ah oui, moi, je t'ai entendu Kiké à ton premier concert, laisse tomber.
3: Oui, ouais.
2: Waouh.
3: Ouais. Okay. Là, au premier concert, 23 mai 2026, là, il y a eu un kick-ass. J'ai eu une prise de risque.
4: Ok, merci.
2: Okay,
3: là, j'avoue.
2: Ah, bah, tu kicks alors ?
3: Non, j'ai kické pour l'histoire du show. C'était bien qu'à ce moment-là, je kické. Mais sinon,
2: Mais après, moi, je connais mon DJ. Ça veut dire à partir du moment où il a dit que t'as kické, c'est que t'as kické.
4: Oui, il y en a dans la tête.
2: Bah oui, c'est
3: kické. Franchement, je sais que, ouais, ok, là, ouais. Là, ouais.
2: Bah oui.
3: Là, c'est bon.
2: Non, hey, il n'y a pas besoin de faire un morceau entier en rap ou quoi que ce soit pour savoir kické. À partir du moment où, comme il a dit, t'as kické ne serait-ce que un 16, t'es légitime de dire que tu kicks.
4: Ouais.
2: Bah oui.
4: Ouais, je sais pas.
3: Ouais, ok. Ok, j'ai capté.
2: Ok.
4: Et... En fait, t'es en capacité, c'est tout.
3: Ah oui, après, en capacité, oui. C'est autre chose.
2: Écrire un son rap.
3: En plus, là, les rappeurs, en vrai, dans ma ville.
2: Ouais, bah, Goose, ouais, bah, ici, on a reçu. Hein.
3: Ah ouais ?
2: Ouais, bah, si, ouais. Une fois, on a reçu, ils sont venus à, je crois, à une vingtaine. Hein.
3: Ah ouais ?
2: Ouais, ouais, ils sont venus
3: en collectif.
2: En collectif. Collectif de Goose, ici, ça a kické sec.
3: Il y a longtemps ?
2: Il y a quoi ? Il y a un an.
3: Ah ouais, okay.
2: Ouais.
3: C'est récent.
2: C'est récent.
3: Il ouais. y a eu des gens que je connais, c'est sûr.
2: Ouais, c'est sûr. Donc, et ça dirait, toi, Fit ? Parce ouais, que ton style, je verrais bien un mec qui kick dessus, je sais pas pourquoi.
3: Ouais, ouais, franchement, je voulais un. Justement, j'ai un morceau. Ça aussi, je n'avais pas encore vraiment dit ça. Mais j'ai un morceau qui s'appelle Melo Versatile 1.
2: Ouais.
3: Et pour le 2, ouais, je voulais un gars de ma ville qui rappe sur le deuxième couplet. Pour okay. apporter vraiment ce contre-pied. Le premier couplet est prêt depuis très longtemps. Et ouais, pourquoi pas sur le deuxième couplet, ouais. il sait qu'il doit poser. Mais il va falloir qu'il se manifeste vite, Idédé, parce que. Hein.
2: Les temps sont comptés. Hein.
3: Voilà.
2: Allez, on va mettre un classique. Je dis bien un classique aux auditeurs en leur mettant validé.
3: Yes.
2: Validé, branchez vos oreilles.
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1: Ah, ne touche à rien.
2: Nanana. Ne touche à rien.
0: Jamais.
2: KLN sur l'After Urbain. Mm-hmm. Ah ouais.
0: Non, on passe un bon moment.
2: Ce son-là,
0: ah ouais,
2: il m'a marqué.
0: Ah, j'aime bien.
2: Ouais. Ce son-là, vraiment, il m'a vraiment marqué. Il t'est arrivé comment ce son validé?
0: Alors celui-là, il y a
2: déjà le titre, il parle beaucoup déjà.
0: Ouais, franchement, le titre, il est grave bien choisi. Alors celui-là, il a un contexte. Ouais. Celui-là, il a un contexte plus fort que les autres. Donc faut savoir. Un jour, je suis là, je suis tranquille et ça. Il y a un gars du service jeunesse de ma ville qui m'appelle.
2: Ok, Goussainville.
0: Voilà.
2: Service jeunesse, ok.
0: Yes. Il me dit, il y a un rappeur de la ville là qui devait participer à la deuxième édition du festival des courts-métrages de la ville.
2: Ouais.
0: On lui a donné un rendez-vous. Une fois, il est arrivé très en retard. Je sens qu'il va pas être très disponible. Est-ce que t'es chaud pour le remplacer?
2: Ok.
0: Oui. Je dis oui directement parce qu'en fait, la première édition, c'était vraiment très très fort, la première édition. Et j'avais été appelé juste pour remettre un prix.
2: Ok.
0: En tant que...
2: Et c'est un festival de courts-métrages.
0: Voilà, c'est ça.
2: Ok.
0: En fait, t'as 4 courts-métrages qui sont réalisés en ville,
2: ouais,
0: dans la ville.
2: Par
0: vraiment.
2: Les personnes de la ville.
0: Voilà, ça, par une association, mais vraiment des films, quand tu les vois, tu peux. C'est la qualité cinéma.
2: Ouais.
0: Tu vois. Donc vraiment, vraiment, c'est un festival sérieux, tu vois. Où voilà, t'as 4 courts-métrages qui sont
2: t'as
0: en liste.
2: Du festival.
0: De quoi?
2: T'as le nom du festival, à Gousse.
0: Ouais, c'est Festival des courts-métrages.
2: Ok, Festival des courts-métrages Goussainville. Okay.
0: Et donc, du coup, voilà, t'as 4 courts-métrages qui sont en liste. Et en fait, après ces quatre courts-métrages-là,
2: ouais,
0: après le court-métrage 1, après le court-métrage 2, le 3, le 4, t'as une musique du film. Tu vois?
2: Okay.
0: Donc, la musique, elle doit raconter ce que le film. Elle doit être le reflet de ce que le film y raconte.
2: Ok, ouais.
0: Tu vois? Et moi, sur le film, sur le thème du handicap, le gars qui était là avant, là, Jude, j'embrasse. Il s'est dit bon vas-y disponibilité voilà. Donc, du coup moi on m'appelle.
2: Ouais.
0: Et moi tu vois ce mec là il sait vite fait que je chantais vite fait. Mais en fait lui il me connaissait pour le gars qui anime les trucs, qui présente les vidéos. Qui,
2: ouais, tu vois. Ouais. Il les connaissait pas.
0: Voilà,
2: encore,
0: tu vois, mais il savait là que je chantonnais. Mais des fois je chantonnais comme chantonnais comme ça dans mon coin. Et il m'appelle et c'est la clé, c'est la porte d'entrée pour tout ce qui va suivre en tout cas.
2: Tu ok.
0: Vois, on est en. No... Moi j'aime pas les dates.
2: Ouais, dis juste l'année.
0: On est en novembre là. Ouais, on est en novembre 2025.
2: Ouais.
0: Putain, c'est si tôt. Bah ouais, parce
2: ça
0: que
2: va vite.
0: Je sors validé quand en décembre. Le 27 décembre, je crois. Bref. Et on est en novembre, je crois. Et donc, du coup, je fais la musique pour un de ces courts-métrages-là.
2: Ouais.
0: Je gagne le prix du meilleur, de la meilleure musique de film.
2: Ah.
0: Et à partir de ce moment-là, dans ma ville, j'ai la carte.
2: Ouais.
0: Tu vois, j'ai la légitimité du gars. Ok, c'est bon. Là, il chante.
2: Ah bah.
0: Tu vois. Et ça, c'est là, vu sur un grand écran. Parce que, après, oui, c'est un trophée.
2: Bien sûr.
0: Il y a des gens, il y a des. Tu vois,
2: en plus, c'est le monde du cinéma, là.
0: Voilà.
2: Donc, c'est d'autres contacts.
0: Exactement. Il y a les gens, tu vois, il y a les élus, il y a tout ça. Y a
2: en plus.
0: Et tout ça, ils sont au courant, à partir de ce moment-là. Et voilà, le fait que je gagne, ça a donné une autre dimension, tu vois.
2: Et ça t'a apporté quelque chose à ta musique?
0: Oui, parce qu'en fait, c'est le morceau le plus. Tu vois, je pense que c'est le morceau le plus mature de la discographie.
2: Ouais.
0: On l'a travaillé juste avant le festival. On a une session studio, il y a une session clip.
2: Ouais.
0: Etc. C'est des jours intenses, je crois, c'était même sur un même week-end, tu vois. Où avant on travaillait le morceau et ça, et franchement, ouais, validé, c'est le morceau le mieux écrit,
2: okay,
0: le mieux tapé.
2: Et comment dire, au festival, t'as réussi à faire des contacts pour justement bosser avec sur tout ce qui est musique de film, tout ce qui est. Parce que le cinéma, c'est certes, on va dire, c'est pas pareil, mais c'est pareil.
0: Ouais.
2: Parce que t'as la musique dans le cinéma.
0: Mmh.
2: Et on a tous besoin de beatmakers, pour que ce soit pour des courts-métrages, pour des longs-métrages, même pour des choses animées.
0: Ouais. En tout cas, une chose est sûre, ça m'a permis de rajouter cette corde-là à mon.
2: À ton arc.
0: À mon arc. Le fait d'avoir fait une musique de cinéma, je pense que pour l'instant, je vois peut-être pas le truc comme quoi, ok, c'est rentable maintenant, mais je vois le truc sur rentable à long terme.
2: Bien sûr.
0: Et même ce son-là, je pense que c'est le son où, genre, s'il y a une personne qui me dit, tu fais quoi? pense que je vais écouter ce son-là en premier.
2: Direct.
0: Parce que dans l'écriture, il y a une maturité, c'est vrai ça. Mais j'étais bien encadré, en tout cas, pour ce projet-là, c'était très fort. Ouais. Et même, j'étais très exigeant, je voulais gagner. Parce que, voilà.
2: Ok. Bon, maintenant, passons au live, aux scènes.
0: Oui.
2: T'as fait des scènes dernièrement, d'ailleurs.
0: Dernièrement, ouais. Bah, justement, après ça, après Validé, donc j'envoie quelques titres, etc. Et juste avant le festival, d'ailleurs, je me souviens, juste avant le festival, quelques semaines avant, je vais voir ce même mec-là.
2: Ouais.
0: Et je lui dis, j'ai envie de faire un concert. Je lui dis, j'ai envie de faire un concert. Et moi, le premier truc que je vois, c'est la grande salle de Goose.
2: Exact.
0: Tu vois, 480 places, c'est ça que je vois en premier.
2: Ouais.
0: Tu vois, et juste après, il me dit. En fait, il m'a répondu tellement naturellement. Il m'a dit. En fait, il m'a pas cassé dans mon délire. Tu vois, il m'a dit, ouais, c'est possible.
2: Ah, tu vois, c'est ça, dit, ouais, c'est encourageant.
0: Ouais.
2: C'est encourageant.
0: Bien sûr.
2: Donc, même, t'as le soutien de la ville, là, en gros.
0: Exactement. J'en parlais avec un pote quelques jours avant aussi. Et lui, il me dit, tu sais, on en a parlé très, très, très longtemps. Il y a cru aussi. Et quand je viens avec cette idée-là vers Kamel, il s'appelle Kamel, du coup.
2: Ouais.
0: Je vais voir RJ, pardon. Faut l'appeler RJ. On est à la radio, pardon. Faut l'appeler RJ. Quand je vais voir RJ, il me dit, ouais, c'est faisable. Mais commence d'abord par une petite salle.
2: Ouais.
0: Donc, du coup, je lui dis, bon, vas-y, ok, etc. Quelques mois après, on en reparle. On officialise quelques mois encore après. Et ouais, en mi-avril, il me dit, ok, la date sera le 23 mai. Et dès que j'ai la date, je lance.
2: Ok, sur la petite salle, du coup, ou la grande salle?
0: Sur la petite salle.
2: Ok. Sur la petite salle. Une salle d'à peu près combien de personnes?
0: De base, c'était une 80 places.
2: Ouais. Mais
0: en fait, ce qui est bien aussi, ce qui rend fier aussi, c'est qu'en fait, on a poussé ce truc-là. Je crois qu'on était 120. 120,
2: ouais.
0: 130.
2: Ok, parfait. Donc, pour un premier concert. Salle, ouais.
0: Pour un premier concert, quand même, c'est fort. Et le jour où je ferai la grande salle de Goose, là, je serai en pétard.
2: Ok. Et alors, ce concert-là, comment ça s'est passé le début? Stress, no stress? C'était comment? L'adrénaline.
0: On voulait un. Bah d'ailleurs, je normalement, j'ai prévu de sortir un vlog justement sur toute l'explication de comment ça s'est fait, tous les coulisses, etc.
2: On a essayé
0: de tout filmer.
2: C'est intriguant.
0: Et ouais, en fait, le but sur cette scène-là, c'est que, genre, ça se passe comme un spectacle. Tu vois, c'est pas un concert, ok, on va lancer ce son-là. Ouais, ça va,
2: ouais,
0: les gens. Ouais, ok, prochain son. Ouais, ça va, les gens. Ok, prochain son. Il fallait un truc où il y a un
2: spectacle.
0: Où il se passe un truc.
2: Ouais.
0: Tu vois, où il y a une histoire qui est racontée, où il y a un truc qui se passe. Tu vois. Et on a bossé, du coup, la scénographie. Okay. Moi, j'ai bossé sur qui je pouvais ramener, quels sons je pouvais mettre.
2: Ouais.
0: Faut bosser la setlist, faut que ça soit organisé. Franchement, c'est de longues semaines d'organisation.
2: Ouais,
0: parce que je voulais un truc comme si c'était Bercy, tu vois ce que je veux dire. Je voulais
2: non, mais
0: truc,
2: t'as raison.
0: Moi, je voulais pas que toutes les. Parce que la centaine de personnes qui étaient là,
2: ouais.
0: Je voulais pas qu'ils viennent et qu'ils disent c'était pas mal.
2: Ouais, concert, quoi.
0: Franchement, pour ton premier concert, franchement, c'était pas mal. Non, je voulais un truc où. Ah ouais, c'était incroyable.
2: Ok, donc ça veut dire qu'il y avait toute une logistique derrière.
0: Il y avait une exigence. Il y avait une exigence.
3: Ouais, c'est bien ça, effectivement, une exigence. Hein. Ouais.
0: Il est venu en reporter, DJ Faz, il est venu en reporter.
3: Oui, j'ai des images.
2: aïe.
0: Et ouais, je voulais que ce soit une expérience.
2: Ouais.
0: Tu vois? Et ça a été une expérience parce que juste après le show, les gens m'ont dit qu'on a rigolé, on a chanté et on a pleuré. C'était incroyable.
2: Moi, les gens me disent ça. T'étais dans quel état juste avant l'entrée de scène?
0: Juste avant l'entrée de scène, j'étais pas bien. J'étais pas bien.
2: C'est-à-dire?
0: Parce que je viens avec mon exigence. Ouais, mon exigence personnelle.
2: Ouais.
0: Tu vois? Avec mon perfectionnisme.
2: Ouais.
0: Et je viens avec cette envie de pas décevoir les gens.
2: Ouais,
0: tu
2: vois.
0: Donc on est sur un truc où bon.
2: Tu te dis bon là c'est.
0: Il y a un petit poids. Tu vois ce que je veux dire?
2: Et comment t'as géré ça?
0: Eh bah franchement avec l'équipe, avec les gens avec qui je travaillais sur le concert, on a. En fait, c'est. Plus tu vas faire le show en t'entraînant,
2: ouais.
0: Et en fait, ok, t'es rassuré en fonction de comment les entraînements se passent.
2: Ouais,
0: tu vois, si la répète de 3 jours avant, elle se passe bien, le stress descend. Si elle se passe pas bien, voilà, bah je sais que le lundi avant le concert, c'est le samedi. Première répète, c'est lundi.
2: Ouais.
0: Vocalement, c'était c'était compliqué. Franchement, on a remis nos vies en question.
2: Ouais.
0: Le producteur comme moi. Franchement, on a remis nos vies en question. J'ai dit, wesh. Vocalement, on n'est pas là. Vocalement, on n'est pas là.
2: Et c'est un challenge après.
0: Voilà, c'est ça. En plus, je suis timide de ouf. En vrai, de vrai. En vrai, de base, je suis timide de ouf. Ça veut dire, faire les répètes, il y a 2-3 personnes comme ça, tu vois, j'arrive pas à mettre le maximum de mon énergie. Mais au final, lundi, mardi, mercredi, en fait, on avance, on commence à créer la scéno, à booker la setlist, vraiment pour de vrai. Et finalement, ça s'est super bien passé.
2: Super bien passé. Ouais. Allez, ouais. C'était quoi ton rapport avec le public?
0: Bah franchement très bon, et ce truc là de d'abord avoir été speaker, animateur d'événements, etc. Et de parfois même le faire encore aujourd'hui,
2: ouais.
0: ça aide parce qu'en fait entre les morceaux t'as ce truc là de ok, il faut en contact avec le public, et y a une personne en retard, donc du coup il y a une vanne, tu vois. En fait c'est comme si je fonctionnais comme un humoriste,
2: ouais, c'est
0: tu
2: ça,
0: vois,
2: ouais.
0: Et d'avoir ce bagage là d'avoir été animateur à ma petite échelle avant, c'est
2: quand même se confronter au public.
0: Ouais, bien sûr.
2: Donc tu te familiarises naturellement,
0: ouais.
2: Après.
0: Ouais, bien sûr. Bien sûr, mais ça m'a aidé.
2: Ok.
0: Ça m'a aidé et ça a rendu le show aussi naturel. Et cool.
2: Et passons à la grande scène. Tu l'as fait la grande scène quand même?
0: Non, pas encore.
2: Pas encore.
0: Pas encore. Non, d'abord il m'a dit fais celle-là. Et celle-là, elle date de mai. Mon premier concert c'était 23 mai du coup.
2: On est
0: début juillet, donc ouais, c'était il y a même pas 2 mois.
2: Donc attendez-vous à un grand spectacle.
0: Ouais, franchement si Dieu veut, 2027 là, si je peux faire la grande salle, je la fais sans hésiter.
2: Sans hésiter.
0: Mais là ça va être exigence x 1000. x 1000, parce que là je vois un vrai vrai vrai gros show.
2: Où est-ce qu'on pourrait te trouver?
0: On peut me trouver bah, sur les réseaux, sur TikTok, maintenant TikTok. Hein.
2: Ah,
0: c'est devenu le passage. C'est devenu le passage obligé.
2: C'est la télé d'aujourd'hui.
0: Exactement. KLN.officiel sur Insta, bien
2: Instagram,
0: évidemment.
2: Ouais.
0: KLN.972-du-bas. J'ai appris à revenir.
2: Ok. Maintenant. Quel dernier conseil tu donnerais aux artistes émergents qui veulent se lancer dans la musique?
0: Bon, je sais pas si je peux leur donner des conseils parce que pour l'instant
2: bien
0: je suis
2: sûr.
0: Artiste émergent déjà.
2: Bien sûr.
0: Et en plus, je voulais faire vraiment ma musique pour. Un des objectifs de ma musique, c'est pour vraiment motiver les jeunes à faire un truc bien.
2: Ouais.
0: Motiver les jeunes de ma vie.
2: Bah, quel conseil tu peux leur donner?
0: Moi, je leur donnerais de. Je leur donnerais de faire un peu abstraction de ce regard-là des gens.
2: Ok.
0: Tu vois? Parce que ça peut freiner.
2: Ouais.
0: Ça peut freiner de ouf. Et même, pas forcément musicalement.
2: Mais aussi dans la vie.
0: Ouais, dans la vie, dans d'autres projets, etc.
2: Ouais.
0: Ça peut freiner et donc du coup repousser. Ouais, mais qu'est-ce que les gens ils vont penser de ce son-là? Ça se trouve, c'est trop. Ça se trouve, c'est trop zouk. Si t'es un artiste zouk, t'es un garçon, t'es à Goussami, fais.
2: Ouais.
0: Vas-y.
2: Bien sûr.
0: Tu vois? Et je pense, ouais, se couper là du regard des gens, je pense que c'est important.
2: Ok, ben merci beaucoup. On a passé une très belle émission avec KLN.
0: Yes.
2: Et ben on va finir sur ton son.
0: Name.
2: Allez, DJ Faz.
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0: Name de KLN.
1: En direct.
0: Ok, ben franchement, merci beaucoup. Merci, merci.
2: Merci, merci. Merci à toute l'équipe. Franchement, bel accueil. Beaucoup d'ambiance.
0: Aïe, et tu es à la maison. Donc pour les futurs projets, tu connais l'adresse, tu connais la maison. T'es la bienvenue ici.

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